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0: Avez-vous la moindre idée de comment on fait pour sortir un album de musique ? Aujourd'hui, dans Coulisses, l'émission culturelle, on se pose la question.
1: Alors comment on s'y prend quand on est artiste ou quand on est ingénieur du son ? Comment on s'y prend pour écrire, composer, agencer, enregistrer, diffuser ou même pour produire, réaliser un album de musique ?
0: Alors pour nous aider à y voir plus clair, on a demandé à trois personnes concernées par la question.
1: Alors on a un garçon qui sort son nouvel album, qui chante en français et qui joue de la guitare, il s'appelle Thomas Pradier. Salut Thomas.
2: Salut.
0: Et puis une fille qui écrit des chansons au nom mimi et rigolo comme Pipi sur les fourmis et qui sort aussi son album, c'est Zoé Baudouin, alias Danger Zoro ou Danger Zoo pour les plus bilingues.
3: Bah ouais, comme vous voulez. Bonjour.
1: Et on a aussi un autre garçon musicien et aussi ingénieur du son qui enregistre les musiques de tas d'artistes super, c'est Thomas Juvet du studio L'Alimentation. Salut Thomas.
4: Salut.
0: Je suis Guillaume.
1: Et moi Louisa.
0: Et bienvenue dans Coulisses sur Campus FM. Ça va, tout le monde va bien ?
3: Ouais.
1: Ben, bienvenue, merci beaucoup d'être avec nous.
0: Ouais, merci d'être là.
1: C'est notre première émission, donc on a un petit peu le trac. On est ravis de vous accueillir et puis on va rentrer direct dans le vif du sujet. En fait, on a envie de se poser un peu des questions comme si on était des enfants qui découvrent un peu tout ça. Et on se demandait, quand on a envie d'écrire un album, déjà, je pense que la première question qu'on peut se poser, c'est comment on écrit une chanson. Et on avait envie un peu de vous poser la question sur comment vous avez, vous, écrit vos chansons. Est-ce que vous avez un modèle que vous utilisez un peu à chaque fois? Comment vous faites et comment vous savez que la chanson est terminée, quoi? Alors peut-être Thomas, est-ce que tu veux déjà nous dire comment tu fais toi déjà?
2: Alors moi, comment je fais? La plupart du temps, je sais pas, ça n'est pas exactement pareil à chaque fois, mais j'ai souvent quand même des bouts de paroles que j'écris régulièrement sur l'application Notes de mon téléphone. Et un peu de la même manière, des bouts de musique que j'utilise, que j'enregistre avec mon téléphone également. Et quand j'en accumule un certain nombre, je finis par essayer d'associer une musique avec un texte, et jusqu'à ce que ça marche, quoi.
1: Et les textes, tu les trouves, est-ce que tu les trouves genre comme ça le matin en te réveillant, ou est-ce que c'est un truc qui t'inspire?
2: Plus le soir en m'endormant que le matin en me réveillant. Et la plupart du temps, je sais pas, j'ai des phrases des fois qui me viennent, qui sont pas vraiment liées à une thématique ou quoi. C'est juste des fois des associations de mots que je trouve chouettes. Et des fois, c'est le fait d'avoir pensé à une phrase comme ça qui devient la thématique de la chanson et j'écris autour de ça. Mais j'ai pas de formule magique qui fonctionne à chaque fois non plus.
0: Mais t'as la musique qui vient après. Donc d'abord, t'as tes petites bribes de paroles et c'est ça ce qui va t'inspirer.
2: Ça dépend, comme je disais. Ouais. Des fois, je fais de la guitare comme ça pour rigoler. Je finis par dériver sur... Et je me dis, ah tiens, ça c'est chouette. J'enregistre avec mon téléphone sans penser à des paroles ou quoi. Et puis des fois, je me dis, ah tiens, mais c'est vrai que j'avais écrit par exemple ces bouts de paroles. Est-ce que j'essaierai pas de le coller sur ce truc-là? Et donc, je finis parfois par modifier un peu la phrase que j'avais écrite ou rajouter un accord sur les quatre accords que j'avais enregistrés sur mon téléphone pour que, mis ensemble, ça fonctionne, quoi. Et des fois, ça fonctionne pas.
0: Et toi, Zoé, est-ce que tu as une méthode? Une méthode prédéfinie?
3: Non. Après, c'est assez proche de Thomas. Moi, c'est plus des ritournelles que je vais avoir dans la journée. Sur mon vélo, un peu, j'ai des trucs en boucle. Et par exemple, pareil, des phrases. Là, hier, par exemple, j'avais... Mais vous vous rendez compte de ce que vous dites? C'était quelque chose que je voulais dire à une propriétaire que j'ai pas réussi à dire. Mais en fait, dans ma tête, je me la répétais. Mais vous vous rendez compte? Et au bout d'un moment, ça me fait rire. Et peut-être, j'essaye de trouver une mélodie avec ça. Et c'est plus jouer avec la rythmique des phrases qu'on dit au quotidien. Et... Et moi, je suis plutôt du matin, au contraire, à boire beaucoup, beaucoup de café et un tunnel jusqu'à 16 heures de « Ah, il faut que je mange, merde !» Mais si j'ai vraiment pas de... Je suis pas très forte, par exemple, si je me dis « Je vais faire une résidence pour écrire », Moi, c'est plus un rapport au texte quotidien. Et pareil, les notes et beaucoup les enregistrements vocaux dans mon téléphone. Assez souvent, et souvent en mouvement, soit en voiture, soit en vélo.
1: Oui, parce que j'imagine que ça ne doit pas être évident de se dire... tu parlais de résidence tout à l'heure. C'est vraiment ce temps et cet espace où on se dit « on va écrire à un moment donné ». Ça commence à un moment, ça se termine à un moment. Ça peut être peut-être un peu stressant à des moments, non ?
3: Ben ouais, en tout cas, moi, c'est pas comme ça que je fonctionne. Moi, ça fait plus, c'est un tout, ça fait partie de mon quotidien, écrire des chansons. Et c'est des moments assez nécessaires d'être là-dedans dans la création. Bon, après, il y a des gens qui arrivent vraiment avec ce truc de résidence.
2: Moi, je pense que ça s'apprend un peu. Moi, je suis comme toi, hein, si je me dis, tiens, là, je vais écrire un truc, ça marche jamais, quoi. C'est vraiment des trucs que quand j'y pense pas, qui me viennent, quoi. Mais je pense qu'il y a des gens qui sont habitués à ça, à se mettre dans ce mood de, tiens, là, j'écris un truc. Mais ça ne marche pas pour tout le monde, quoi. Ça se travaille, je pense, un peu.
0: Et donc, ça vous arrive que vous écriviez pas de chansons, du coup? Parce que si vous attendez d'avoir l'inspiration, comment on fait si pendant deux mois, bah, en fait, j'écris rien
2: Bah, regarde mon album précédent, il date de 2019. Ouais. Donc, je suis pas quelqu'un qui est un staccanoviste qui me met en mode, comme c'est le cas par exemple de mes collègues du groupe Cathédrale, qui eux, l'album à peine sorti, sont déjà en train de travailler, enfin de réfléchir où enregistrer le suivant et tout. Moi, je prends plus mon temps et c'est vrai qu'il y a des longs moments parfois où j'écris pas.
0: Et c'est frustrant ?
2: Ça dépend si on a de quoi s'occuper à côté, mais non, pas forcément. Ça peut l'être parfois, cette peur un peu de la page blanche et tout, mais si on est occupé suffisamment avec d'autres activités à côté, c'est pas si dérangeant que ça, je pense.
3: Moi, ça fonctionne plus je vais avoir beaucoup d'idées. Beaucoup, mais c'est plutôt aller jusqu'au bout. Parfois, c'est vraiment plein de brouillons qui fait que, bon, à un moment donné, faut choisir. C'est plus les choix, moi, que je trouve très, très difficiles à se dire. Souvent, j'ai des idées de chansons, des thèmes, et quand j'ai envie d'écrire une chanson, j'ai envie de tout mettre dedans, et en fait, c'est plus ça qui est ranger sa chambre, ranger ses chansons et tout.
2: Oui, je suis un peu d'accord avec toi, et je pense que comme moi, tu dois avoir des mémos dans ton téléphone qui datent d'il y a 4 ans, et pareil, des enregistrements sonores, que des fois tu te réécoutes et tu fais « Ah, mais c'était pas mal en fait ça, mais j'en ai jamais rien fait », quand tu te replonges dans les trucs, mais ouais.
1: Que tu pourras peut-être sélectionner éventuellement pour une prochaine sortie ou quelque chose.
2: Rendez-vous en 2030.
1: Et du coup, l'idée de, enfin, en fait, sélectionner, c'est un peu l'étape suivante, non? Pour avoir une liste de morceaux à travailler pour un album. Comment vous voyez ça?
3: Moi, ça va se faire c'est assez long, justement, cette sélection. Mais comme je disais, moi, c'est beaucoup de brouillon et mes chansons, je les écris vite. Une fois que c'est lancé, bon, allez, le brouillon, on le stoppe assez vite. Moi, je suis plutôt dans la quantité que dans la qualité, mais du coup, moi, ça va être plus un ensemble. Faut que entre eux, ça fonctionne plus que chansons séparées par. Enfin, pour moi, c'est j'essaye plus de penser le truc en copinage, quoi.
1: Ouais, en cohérence entre les morceaux, en fait.
3: Ouais. Ouais, voilà.
0: Mais donc là, quand l'idée de l'album apparaît dans l'esprit, c'est parce que vous dites « Ah, j'ai assez de chansons et donc ça pourrait en faire un album » ou est-ce que c'est des thèmes, vous dites « Ah, en ce moment, je vis ça, il faut absolument que je le raconte », je pose des questions naïves, hein, mais comment est-ce qu'on se dit « Bon, bah d'accord, ça va devenir un album », est-ce que vous faites aider ? Est-ce que pour faire les choix, il y a d'autres personnes qui vous conseillent ou vraiment c'est vous et vous-même, quoi?
2: Je pense que ça dépend de chacun, mais moi, j'ai plus ce truc de me dire effectivement, ah tiens, là j'ai 10 chansons, c'est peut-être suffisant pour réfléchir à ce que ça devienne un album. Et j'ai parfois des gens autour de moi, notamment je pense à Jimmy et Manu du label Lunadelia, qui me disent régulièrement, et au fait, t'en es où du prochain album? Quand est-ce qu'il sort et tout? Donc, ça me met une gentille pression qui me pousse un peu à me dire, ok, là... Il y a de quoi faire un album, mais je suis pas quelqu'un qui écrit énormément. Donc, tout à l'heure, on parlait de sélectionner des choses. Moi, c'est rare qu'il y ait des choses que j'écrive et que j'enregistre que je finisse par pas sortir parce que j'écris pas tant que ça. Et les trucs que je pousse jusqu'à à faire un enregistrement, en général, elles finissent par sortir, quoi.
0: Et excuse-moi, mais c'est quoi un label?
2: Un label, ça dépend un peu parce que t'as des labels très indépendants ou comme le mien où c'est un couple qui gère ça depuis son appart et puis t'as des très grosses structures. Mais c'est des gens qui financent, qui aident à un artiste à publier un album. Voilà, je dirais pour les grosses lignes.
1: On appelait ça maison de disque aussi, mais peut-être maison de disque, c'est un mot qu'on utilisait un peu, j'ai l'impression, il y a 20 ans, et qui désigne un peu justement c'est les gros poissons du secteur. Quoi,
2: je pense que c'est la même chose, non ? Mais effectivement, c'est plus aujourd'hui, ça se dit plus tant que ça. Mais
3: ouais, ça dépend. Mais oui, on entend maison de disque, des fois c'est label / maison de disque. Mais label, c'est plus courant, je pense.
4: J'aurais tendance à dire que maison de disque, ça puisse plutôt rappeler le terme de major. Et donc major, ça sous-entend une grande maison qui parfois chapeaute plusieurs petits labels. Donc
5: genre Warner ou Universal ou je sais pas, ce genre de truc-là.
3: Ouais, exactement. Ouais, voilà. Et puis le terme label indé, j'ai l'impression que c'est un terme assez commun. Mais en fait, label indé, il y a aussi des gros labels qui sont indés.
1: C'est vrai.
3: Et donc bon, ça veut tout et rien dire aussi. C'est vraiment il y a plein d'échelles différentes. Il y en a qui peuvent distribuer le CD, donc avancer les sous pour le CD. D'autres pas, mais d'autres qui vont plutôt essayer de placer les morceaux en playlist. Et d'autres qui vont essayer de mettre les morceaux dans les films, qui vont faire plus, je sais plus comment on dit le terme.
1: C'est la synchro.
3: Ouais, la synchro. Ouais, voilà.
1: La synchro.
3: La synchro.
1: Le jargon de l'industrie. Hein. La synchro, c'est en
4: de
1: fait.
4: De l'éditeur, ouais.
1: C'est en fait mettre de la musique sur du film, sur de la publicité, sur. Toutes ces choses-là, hein, vous m'arrêtez si je dis des bêtises, mais...
3: Oui, il y a une bibliothèque, en fait, l'idée c'est que le label te rentre dans une bibliothèque où tu vas apparaître, et par exemple, t'aimes la pub pour le nouveau lait, et ben, tu vas avoir une ambiance lait légère, et avec un peu de soleil, un peu...
1: Pour Lactel.
3: Ouais.
0: Et vous disiez que c'est hyper dur de faire des choix. Mais donc, vous finissez bien par en faire des choix de chansons, d'en enlever. Parfois, il faut peut-être en rajouter s'il manque. Donc, finalement, qu'est-ce qui vous motive quand même au final de les faire, ces choix ? Est-ce que vous sauriez dire ?
3: Mais moi, je pense que c'est pour passer à autre chose derrière. Enfin, pour un peu clôturer l'idée principale, quoi.
0: Genre c'est bon, j'ai assez réfléchi.
3: Ou plus, plus sur ce thème-là. Par exemple, moi, mon CD, c'est pas mal autour du développement personnel et de l'âge adulte. Et du coup, bon, peut-être à un moment donné, je peux pas... c'est un sujet sans fin, mais là, j'ai envie d'arrêter. Et puis comme ça, je pourrais parler d'autre chose, quoi. De pas être enfermé, parce qu'après, tu peux être vite enfermé dans un style, dans une manière d'écrire. Enfin, un CD, c'est bien si c'est unique, quoi.
0: Ouais.
1: Et toi, Thomas Juvé, c'est quoi ton... À quel moment tu interviens dans cette logique de choix aussi des morceaux d'un album en tant que ingénieur du son, mais aussi tu as plusieurs casquettes puisque tu fais plusieurs choses dans ton studio.
4: Effectivement, je m'adapte à la nature même du projet. Et justement, là, dans vos réponses, je lis une démarche qui se ressemble quand même entre Thomas et Zoé, qui est de dépendre de soi et de dépendre des propres exigences qu'on se donne et du regard qu'on se donne. Et c'est nous qui définissons la ligne d'arrivée, quand est-ce qu'on en a ras-le-bol. Et le fameux ras-le-bol est un moment suffisant pour dire « l'album, il est terminé parce que là, j'en ai ras-le-bol ». Mais quand ce travail-là, il est partagé, qu'on a une forme d'équipe, quand il y a un groupe, ne serait-ce que ça, quand il y a un groupe, déjà, il y a plusieurs avis, il y a plusieurs regards, il y a plusieurs personnes qui vont venir trancher, donner un avis, et ça va donner des axes de travail. Quand on fait intervenir et rentrer dans son cercle, déjà, ne serait-ce qu'un technicien du son pour faire une prise de son, cette personne-là, dans son attitude, dans ses goûts, va réagir d'une certaine manière et va régler les choses d'une certaine manière. Il va y avoir un échange, et dès qu'il y a échange avec autrui, déjà, il y a réflexion, partage, et on va un petit peu... ouvrir l'esprit et parfois accorder peut-être un peu de fraîcheur, donner une nouvelle fraîcheur à des choses qui nous ont déjà un petit peu fatigués, sur lesquelles on a planché des mois et des mois. Donc ça offre d'autres perspectives et soi-même on se dit « Ah ouais, tiens, c'est vrai, j'avais pas pensé à ça. Ah mais oui, en fait, cette chanson, elle parle de ça et finalement, ça va très bien avec tel autre thème que j'ai développé dans tel autre morceau et ça peut... créer une sorte de fil conducteur ou pas. Enfin bon, là, je fais un exemple voilà, au hasard. Mais de manière générale, lorsque moi, je suis intervenu dans la réflexion du choix des chansons, Il y a plein de critères et de paramètres différents qui rentrent en compte. J'ai bossé pas mal avec des artistes en mode de pop émergente française actuelle, donc qui repose sur, on va dire, l'aspect hybride, analogue, digital, donc avec des rythmiques électroniques et des trucs comme ça où on est mi-piano, mi-instru virtuel, etc. Et les choix vont se faire à la fois sur « Ah ouais, mais ce morceau, pour le moment, il est trop dans le monde réel des instruments bio, on va dire. Celui-là, il est trop dans le virtuel. Est-ce qu'il s'agit de faire converger, de trouver une moyenne entre ces deux univers et de les faire fonctionner? Est-ce que c'est adapter totalement un qui n'est pas du tout raccord avec les autres pour le faire être plus compatible? Voilà. Donc ça a parfois certains aspects purement sonore, parfois des aspects de texte, de positionnement, de comment on se positionne, de ce que ça raconte, s'il y a un thème ou pas. Il y a des gens qui vont, avant même de finir les chansons, vont s'enfermer un peu dans ces réflexions, de passer beaucoup de temps à se dire « Ah oui, mais attends, moi je veux que ce soit un concept album, je veux que ça traite de tel truc, etc., je veux qu'il y ait une cohérence. » Mais parfois, en fait, ce travail-là est hyper long et itératif. C'est pas en faisant un premier chemin de je trouve les accords, je trouve le texte et j'arrive au bout de quelque chose que la chanson elle est finie. Parfois après les gens, selon, comme on disait tout à l'heure, selon le cadre du travail et comment on se donne nos contraintes et notre segment, on va dire, de taf, il y a des gens qui vont faire venir d'autres personnes qui vont chercher à faire en sorte que ça soit que tout soit ultra maîtrisé et compatible un morceau à l'autre, que le thème, ah tiens, au final je m'en suis pas rendu compte mais j'ai abordé tel sujet et ça résonne avec un autre. En fait, ça peut être, comme je disais tout à l'heure, un fil conducteur qui se retrouve du début à l'album. Ça écrit une histoire et parfois on va échanger un rôle, revoir le texte, etc., pour gagner là-dedans. Et après, ça jaillit sur un peu toutes les autres questions qui tournent autour de l'album qui est composé, sur les visuels. Du coup, ah oui, ben l'album il sonne plutôt comme ci, donc je vais plutôt partir dans des visuels comme ça. Je vais plutôt m'adresser à tel genre, à tel professionnel, à tel truc derrière, s'il y a une logique comme ça après pour les clips, etc. Enfin bref.
1: Ouais, c'est vrai que ça recoupe énormément au final de personnes différentes parfois, en fait, suivant le projet, en fait, tout simplement.
0: Ouais. Bon, on parle de musique et tout, on s'en écoute un peu.
1: Vous en pensez?
0: Allez. C'est un petit morceau.
1: En fait, c'est parfait. On reparlera un petit peu d'enregistrement après, puis on va s'écouter le morceau de Thomas Pradier, issu de son dernier album Tout passe, sorti donc chez Luna Lelia, et ça s'appelle Sérénité.

0: J'ai un petit jeu pour vous. On va faire un petit jeu si vous voulez bien. Je vais vous donner des noms de groupes et il faut me dire s'ils existent ou pas. Peut-être vous les connaissez, peut-être vous les connaissez pas, je sais pas.
1: C'est international, les groupes ?
0: C'est international.
2: À mon avis, tous les noms sont pris hein, sur Spotify.
0: Alors, ça sera fou. J'ai quand même fait des petites recherches, mais on va voir. Est-ce que le groupe The existe ?
1: Oui, ça, oui. Ça existe.
0: C'est connu, ça ?
1: Ouais, moi, j'en connais, en tout cas. Je ne saurais pas trop dire quel genre c'est du pop-rock, quoi, non ?
0: Ouais,
1: c'est
0: ça.
3: C'est Z2 ?
0: Non, comme... T-H-E, comme au lieu de dire The Who ou The Rolling Stones, c'est The.
2: C'est pas si récent, je crois que ça date des années 2010, ouais, ouais. Un truc comme ça.
0: Années 80.
2: Ah ouais, c'est d'accord, ok. Ouais.
1: Ah, mais moi, j'étais d'accord avec toi. Okay.
0: Est-ce que le groupe Explosion de Caca, ça existe?
3: Bah non, mais ça devrait.
1: Je sais pas que je sache.
2: Je l'ignore.
0: Ça, tu trouves ça devrait?
3: Ouais.
0: Eh ben, ça existe, figurez-vous.
2: Ça donne envie.
0: Pour l'anecdote, Explosion de Caca, c'est le fils d'Henri Dess qui a fait ce groupe.
3: C'est le groupe, voilà, du fils d'Henri Dess, mais je crois qu'il n'existe plus, malheureusement. Grand malheur. Il a changé de nom. Et alors, comment il s'appelle maintenant?
0: Oh, je sais plus.
3: Ah mince.
0: Je sais plus. Est-ce que les frappeurs de genoux, ça existe?
1: C'est tellement improbable que ça doit exister.
0: Les frappeurs de genoux.
2: Il doit y avoir des pièges quand même dans ton affaire.
4: Et, ouais, je sais pas. C'est peut-être justement là, c'est la troisième question. Donc,
1: Il y a eu deux fois oui avant.
4: Ouais.
0: Non, c'est pas très rationnel comme.
4: Oui, c'est vrai, c'est vrai.
0: Eh ben non, ça n'existe pas.
4: Bon.
0: Ça n'existe pas. Est-ce que Kiss the Anus of a Black Cat, ça existe?
4: Non, ça n'existe pas.
1: J'en sais rien.
4: Ah non,
0: ça peut quand même pas exister. Eh ben si, ça existe.
4: Ah,
0: ce sont des Belges, ils viennent de Gand.
4: Oh, trop là bien. Là.
0: Et enfin, le dernier, est-ce que DJ Palplatine, il existe?
1: S'il n'existe pas, pareil, il devrait exister, ouais, quoi.
0: Bah, en fait, les deux réponses marchent parce qu'apparemment il existe. Il y a l'air d'avoir un truc sur SoundCloud, voilà, mais okay, j'ai pas réussi à trouver de son. Donc les deux réponses sont acceptées.
3: Enfin, moi, je cherchais un nom de DJ, donc ça tombe bien. Je vais peut-être voir si c'est dispo ou pas, parce que j'adore, moi, perso.
1: Puis j'avais joué, moi, un concert à Angers, et Louisa pourra témoigner de ça, où il y avait un DJ, ça va te plaire, Guillaume, je pense, qui s'appelait DJ Drogba.
0: J'adore.
1: C'est ça, hein?
0: Ce qui est bien, c'est que ça marche avec tous les Didier.
1: C'est ça.
3: Ouais, c'est génial. Ouais, DJ Deschamps.
0: Bon, on revient à notre histoire d'album, là, parce qu'on se perd.
3: Ouais, sinon on part sur le foot et c'est pas le thème de l'émission.
0: Il y a quand même un moment où vous allez en studio pour enregistrer.
1: Pardon, il y a un moment où on va en studio.
0: Vous allez, une fois qu'on a écrit sur l'application Notes des paroles et gratté quelques morceaux et bu du café, on va en studio à un moment.
1: Eh ben, ça dépend.
0: Ah! Alors,
1: en ce qui me concerne, je ne suis pas allé en studio pour mon dernier album. J'ai tout fait à la maison, donc j'ai du matériel qui peut ressembler à ce qu'on peut trouver en studio, mais quand même moins professionnel.
0: Est-ce que c'est ce qu'on appelle un home studio?
1: Ouais, c'est un home studio, mais pas non plus. J'ai pas une pièce traitée pour le son, j'ai une carte son tout à fait standard. Enfin, même si d'ailleurs ma première carte son, c'est Thomas Juvet, votre autre invité à la table, qui me l'avait filé. Quand il a monté lui son vrai studio, il m'a dit: tiens, ma vieille carte de home studio, je te la laisse.
2: Elle était cool.
1: Elle était super.
3: Toujours avoir des gens qui montent à studio.
1: D'ailleurs, j'ai enregistré, je pense, 90% de mon album avec cette carte son. Hein. Cool. Et donc oui, on fait un petit home studio, on peut dire ça un peu.
0: Et donc là, tu fais tout seul
1: Alors ça dépend des albums, comme je te disais.
0: Ouais, sur le dernier,
1: le précédent, par exemple, j'avais pas mal travaillé avec Thomas. Ouais. Il avait enregistré des chansons, c'est lui qui avait fait les mix. Mais sur celui-ci, j'ai tout fait moi-même, j'ai tout enregistré, tout mixé moi-même, à la maison.
4: Trop bien.
3: Et toi, Zoé?
4: Eh ben moi, c'était plutôt, on cherchait un lieu avec une acoustique, une bonne acoustique. Au tout début, on voulait faire live, un album, c'est live. Et j'ai un copain ingé son qui s'appelle Romain Malavial. C'est l'ingé son de Bruit. Je sais pas si vous connaissez.
2: Oui.
4: Et du coup, qui était vraiment chaud. Lui, il avait jamais fait de. Lui, c'est vraiment un ingé son live. Mais il avait jamais fait de studio. Et du coup, on avait envie de faire l'aventure ensemble. Et on a trouvé un lieu dans l'Aveyron, hyper chaleureux. Et on est resté pendant 10 jours. On a tout ramené, en fait. Et on a monté sur place un peu le studio.
3: Trop bien.
4: Et avec une acoustique trop stylée. Et du coup, au départ, c'était live. Et en fait, enfin, il y avait des choses live. Les prises guitare et batterie au départ étaient live. Et puis après, en fait, on a trippé sur plein de trucs. Et 10 jours, ça laisse le temps aussi de laisser mûrir les morceaux. Ouais.
3: Et quand tu dis live, ça veut dire que c'était joué ensemble dans la même pièce?
4: Ouais, c'est ça.
3: Au moment de l'enregistrement?
4: Ouais, je pense que tu dois savoir peut-être plus de termes, mais ouais, pour moi, live, c'est on joue au moins tous les instruments et une prise où il y a aussi les voix qui sont prises sur le coup. Et avec dans l'idée de faire moins de post-prod après. D'avoir vraiment un son acoustique entre nous. Voilà, ça c'était l'objectif qui a vraiment évolué et changé en fait. Il est quand même très produit l'album au final.
3: Et ouais, j'allais te... je vois que Thomas, t'es allé reprendre le micro, mais j'allais te demander, Thomas Juvet, du coup, comment tu... C'est des choses qui t'arrivent souvent, toi, en studio, d'avoir des gens qui arrivent, qui te disent on veut enregistrer donc live, tous ensemble, et puis en fait, en cours de route, on change, on ajuste des choses. Ça doit t'arriver quand même souvent.
2: Disons que j'ai une méthode de travail qui dépend de mes outils, et notamment du lieu que j'ai. Et j'ai un petit studio qui ressemble presque pour certains à un home studio. En définitive, c'est un peu ma chambre rêvée avec tout le matériel qui me plaît, etc. Mais j'ai pas beaucoup d'espace, et j'ai un espace fermé, la petite cabine dans laquelle on peut mettre une petite batterie, où en principe d'habitude on met les chanteurs ou les instruments solistes. Donc j'ai fait en sorte de pouvoir quand même faire du live, parce que à la base artistiquement moi je viens de là, quoi, dans ce que j'écoute en tout cas, et j'ai voulu rendre ça possible. Maintenant les gens qui veulent travailler avec moi savent que c'est possible dans certaines conditions, qui sont que c'est petit, c'est certes cosy, mais il y a de la promiscuité, voilà, on est un peu les uns sur les autres. Il y en a qui sont très ok pour ça, et donc du coup on y va, on fait du live. Après, en fonction de ce que ça rend, ce que ça donne, quels sont les niveaux d'exigence du groupe, leur niveau d'expérience aussi, parce que je travaille avec des musiciens dont la musique est une passion, et ils font des lives, etc. Ils essayent de développer leur projet au maximum, mais non, c'est pas forcément le métier, ils peuvent pas passer 100% de leur temps sur ce projet-là. Et malgré tout, un groupe qui fait 100 dates à l'année et un groupe qui en fait 4, ça sera malheureusement pas le même rendu quand même en termes de maîtrise d'instruments, d'intention, de jeu ensemble, etc. Donc quand le groupe joue live, si on ressent des petites faiblesses, et parfois les faiblesses et les fragilités font tout l'intérêt de l'enregistrement et font tout le charme et toute la direction artistique et tout ce que tu veux. Mais donc très souvent, moi, je peux pointer du doigt pour dire, tiens, est-ce que ce genre d'approximation, on va dire, ça fait partie du délire, ou au contraire, c'est quelque chose que vous souhaiteriez éviter? Et si c'est ça que vous voulez, ben on y va à fond et on laisse tout passer, et c'est cool. Et si à des moments, le groupe prend un peu la mesure et se rend compte, parce que c'est un méga révélateur, le passage au studio, et certains sont pas forcément prêts à ça, et lorsque on se rend compte de ce que ça donne quand les musiciens n'ont pas forcément ultra travaillé en amont pour faire du live, ben voilà, on voit toutes les approximations, et on envisage de soit faire du live où on porte l'attention peut-être que sur deux instruments en même temps, hein, basse batterie, après on fera les guitares ensemble ou séparés, ou voilà, où on garde l'énergie des prises brutes de guitare qu'on refera dans un deuxième temps, mais on se concentre sur la batterie parce que ça soulève plein de questions en fait.
0: Ouais, parce qu'en fait si tu fais pas en live, du coup tu fais

0: de qualité sonore, en tout cas, au moins sur ce plan-là. Mais oui, sinon, c'est très, très, très répandu, l'enregistrement. L'enregistrement d'instruments séparés, c'est même, je dirais, proportionnellement, il y en a plus qui font comme ça.
1: Et c'est quoi le projet qui t'a, enfin, sans nommer forcément le projet, mais combien de temps ça t'a pris, le projet qui a pris le plus longtemps en studio? Est-ce que t'as un ordre d'idée ou...
0: Oui, alors le temps est toujours fonction de la disponibilité de chacun, donc si tout le monde est à Toulouse, c'est déjà un bon point. Si tout le monde n'est pas à Toulouse, c'est... forcément ça met de la logistique dedans, les emplois du temps des gens s'ils travaillent, il faut trouver quel moment ils sont prêts pour prendre des congés ou non, etc. Donc bon, bref, ça c'est un facteur, c'est comme ça. Mais au-delà de ça, oui, comme on disait tout à l'heure, il y a autant des chansons qui vont être enregistrées en une journée ou deux, quoi. Disons, si on a envie de séparer le temps pour les voix et les petits arrangements de chœur avec les copains, les copines, faire les percus, des trucs comme ça, ça peut aller assez vite. Voilà, en une journée et demie, il y a des chansons qui sont prises, en tout cas, voilà, ou en une journée, bref, peu importe. Et il y en a où on va réfléchir sur, comme on le disait tout à l'heure, la direction artistique d'un artiste qui est assez jeune, qui démarre et qui s'essaie à composer une chanson et qui se cherche concrètement, lorsque cette dimension-là, elle fait partie du contrat, et qu'il s'agit d'aller chercher, on va écouter beaucoup de musique que cette personne aime. On va essayer de comprendre pour identifier qu'est-ce qui te plaît dans chacun, qu'est-ce qui est compatible dans chacun, qu'est-ce qui est parfois un peu paradoxal, contradictoire, etc. Et essayer de voir en quoi l'artiste est concerné par ces choses-là, et qu'est-ce qui fait que cette personne peut se retrouver dans cette esthétique-là ou pas. Et donc là, même là, je parle de son et d'esthétique, mais ça peut être d'écriture de manière générale, questionner la structure, questionner plein de trucs et faire une réelle production. Et donc faire une production et l'enregistrer sur un morceau, si on met tout bout à bout, ça fait quasiment une dizaine de jours.
2: Mais du coup, y a autant d'ingénieurs du son qui ont des visions de la musique un peu différentes, j'imagine. Donc pour vous, en tant qu'artiste qui allez enregistrer votre album, le choix des personnes avec qui vous travaillez, c'est quelque chose d'hyper important, j'imagine.
3: Ah ouais, carrément.
2: On choisit.
3: Bah déjà, moi, humainement, je travaille qu'avec des copains. Et enfin, pour l'instant, je sais pas. Enfin, en tout cas, avec des gens avec qui on a les mêmes opinions générales. Je pense que l'industrie musicale, c'est quand même très très vaste. Pour l'instant, moi, j'ai clairement un choix dans ce que j'ai envie de montrer. Et puis aussi beaucoup de discussions, c'est très important. Enfin, moi, la discussion avant, ça a été très long. On a beaucoup parlé pour être sûr qu'on est sur le même truc. Et ça, c'est une chose. Je pensais pas prendre autant de temps à ça, mais et on a eu des désaccords au début. Mais en fait, ouais, pour moi, c'était un passage hyper important de m'entendre bien avec cette personne et d'être aussi un peu sécure. Et lui aussi avait besoin de rencontrer le groupe, rencontrer tout le monde, pour être sûr que sa vision, parce que c'est, franchement, c'est de la direction artistique, pour moi, un ingénieur du son, enfin, en studio.
1: Oui, c'est quelqu'un qui va mettre un peu en son ton idée, votre idée, donc c'est nécessaire de s'accorder, c'est de ce que tu dis.
3: Bah, c'est de la confiance, quoi. Faut lui faire confiance, et puis lui, pareil, il va proposer des choses, et souvent, c'est un regard extérieur qui est hyper, hyper chouette. Et là, moi, pour le coup, Romain, je le connaissais pas au début. Et du coup, ça a été aussi une super aventure. Je le connaissais de loin, quoi, mais c'est devenu un copain, quoi.
2: Et pardon de poser cette question, mais comme ça peut changer vraiment le temps d'enregistrement, ça doit coûter horriblement cher de faire enregistrer un album qui se fait enregistrer pendant des mois au lieu d'une semaine. Alors quand on l'enregistre tout seul à la maison, ça doit être moins cher, du coup, j'imagine.
4: Oui, mais, c'est une des raisons, d'ailleurs.
2: Mais comment ça se marchande, ça? Je sais pas.
0: Ça reste une énigme, même pour moi, personnellement. Je passe mon temps à essayer de trouver la formule qui va ouvrir le plus de portes, parce que ça reste un métier artistique où il n'y a pas de vrai ou de faux. Après, enfin, il y a le je ressens ou je ressens pas, éventuellement, quoi. Mais ça reste très difficile, je trouve, d'encadrer et de donner des contraintes de temps. Je suis passé par plusieurs, moi, dans ma propre petite expérience, je suis passé

0: passé par plusieurs façons de faire. Au début, je me présentais uniquement tout en ayant fait de la musique. Avant ça, le lieu d'enregistrement était juste un studio avec une proposition de service d'enregistrement où certes, c'était la plupart du temps avec des copains que je travaillais, donc je pouvais donner mon avis, mais je me mettais au service de ce qui était demandé et donc au service de on a besoin d'une demi-journée, une journée, trois jours, quatre heures, on a tant d'argent, on peut faire que ça. Très bien. Et donc du coup, souvent dans ces moments-là, on file droit, on va direct sur les questions d'enregistrement et ça devient quasi purement technique et on fait au minimum. Après, dès que tu ouvres la question sur l'artistique, et effectivement, comme tu disais, on va passer 10 jours sur une chanson. Moi, personnellement, je travaille au forfait dans le sens où on définit une sorte d'objectif. Ok, on a une chanson qui est écrite totalement, pas totalement, peu importe son état d'avancement. Ça aura clairement un impact sur le temps qu'on passera sur la chanson. Mais si l'artiste veut donner le maximum du maximum, alors on va dans cette offre là, on va dire, et on
1: c'est un pack en fait.
0: C'est un pack,
1: quoi.
0: Voilà, qui inclut pas forcément un ordre, un process ultra défini où ça change. C'est au cas par cas. Ça dépend des chansons, ça dépend de l'entente, ça dépend du délire artistique dans lequel on se trouve. Mais voilà, il y a beaucoup de temps de discussion. Il y a, on écoute la chanson évidemment. Il y a instinctivement, on va dire, ah tiens, il y a pas ça. Est-ce que c'est cool? Il y a ça. Est-ce que c'est cool? Est-ce que voilà, moi je ressens ça. Ça, il faut le garder, etc. Faire une sorte de diagnostic, remettre en question la structure si jamais on a l'impression qu'on est un petit peu sur notre faim ou qu'il y a des trucs qui sont pas évidents, etc. Tout ça fait que ça va prendre du temps. Moi, la manière dont je fonctionne, c'est que il y a un forfait, un montant qui englobe toute cette recherche-là, l'enregistrement, parce qu'on n'est plus dans un schéma traditionnel où d'abord on compose, ensuite on enregistre, on fait un petit arrangement dessus, ensuite on mixe, ensuite on masterise.
1: Ouais, c'est tout, parfois c'est tout qui se...
0: Tout se mélange, tout est entremêlé totalement.
1: Et du coup, Thomas Pradier, toi, avant qu'on écoute un morceau du nouvel album de Zoé, Feng Shui, t'as une petite chose à rajouter par rapport à ce que disait Thomas Juvet sur ce travail en studio ou en home studio?
2: Ouais, bah, moi je connais un peu les deux manières de faire parce que je joue dans d'autres groupes où on a enregistré dans des studios un peu plus gros, etc. avec un genre 10 jours bookés pour enregistrer un album. Mais c'est vrai que pour mes trucs à moi, que je sais pas, j'aime bien ce côté de pas avoir cette pression du temps, et sans parler du temps même, ne serait-ce que le regard extérieur d'un ingé son. Des fois, moi je suis un peu, j'aime bien tester mes trucs sans savoir du tout si ça va marcher. Et le fait qu'il y ait quelqu'un qui me regarde faire en me disant, mais qu'est-ce qu'il va faire là? Ça me rassure pas plus que ça. Donc c'est vrai que j'aime bien ce côté, moi, de faire les trucs chez moi, dans mon coin, à mon rythme. On va tester des choses qui se font pas forcément parce que j'ai pas les connaissances techniques des fois, tout bêtement. Mais des fois, ça amène des choses inattendues, donc c'est chouette aussi.
1: Avoir le temps de bidouiller un petit peu, quoi.
2: Ouais, voilà. Après, donc, la plupart des gens, ils font ça pour leur démo et après, une fois que c'est fait, ils vont en studio. Mais moi, en fait, là, c'était le cas pour cet album. Pendant longtemps, je me suis posé la question, est-ce que c'est des démos? Et derrière, je m'en sers et je vais les réenregistrer un peu plus dans un vrai studio. Mais en fait, je suis tellement attaché souvent à ces trucs que j'ai bricolés que j'ai trop peur de perdre un peu un genre d'émotion ou d'accident qui au final est joli, qui me plaît, à les réenregistrer. Donc j'ai fini, ça a pris un certain temps, par prendre la décision que en fait c'était les chansons qu'elles allaient sortir comme ça, quoi.
1: Ouais, ce qui est aussi une manière de dire, allez, ça y est, on le sort, l'album.
2: Ouais, ouais, pour passer à autre chose aussi.
1: On passe à autre chose. On va faire une petite pause musicale et on va s'écouter le titre Ptérodactyle de Danger Zoo ou Danger Zoo, issu de ce tout nouvel album qui sort très bientôt, qui s'appelle Feng Shui.

0: Bon, alors l'album est enregistré, on va dire, on imagine que ça y est, l'album est enregistré, et maintenant il faut le sortir. Donc c'est quoi? C'est sortir un album, sortir un CD? Ça existe encore un CD? Est-ce qu'on sort des cassettes? Est-ce qu'on sort un vinyle? Ça, en fait, quand on dit ça sort, ça sort où et comment?
1: Ça dépend du budget en général, hein, parce que faire des CD, faire des vinyles, ça coûte cher. Le plus simple, c'est de faire aujourd'hui la sortie numérique uniquement parce qu'il n'y a pas de frais de matériel, quoi, on va dire, de fabrication. Mais c'est vrai que moi, personnellement, je fais partie des gens qui sont attachés quand même au fait d'avoir un objet entre les mains. Et je pense que c'est un peu le cas de Zoé aussi, parce qu'on est, on s'est ramenés tous les deux avec notre nouvel album en CD, là,
2: oui,
1: aujourd'hui.
2: On les a entre les mains.
3: Mais c'est comme un accouchement où tu choisis d'accoucher en clinique ou... à l'hôpital public.
0: Si, non, si tu décides que le bébé il est en numérique ou en...
3: Ouais, s'il s'appelle X ou Gérard. Bien sûr. Mais oui, c'est encore une fois, c'est des choix, des c'est pour moi, c'est des trucs assez politiques aussi. Parce que sortir avec des cassettes, c'est aussi pareil, faire un peu hommage à l'objet, parler à un public particulier qui aime bien ça, la pochette. Puis après, ça peut être aussi uniquement sur Internet. Il y a aussi des gens qui sortent beaucoup de singles avant de sortir l'album. Il y a vraiment, je trouve qu'il y a quand même des recettes assez dessinées sur sortir un album dans le monde un peu actuel, où ça profuse, il y a tous les jours je sais pas combien de sorties. Donc il faut sortir du lot, du coup il va y avoir des techniques, sortir des singles au fur et à mesure, sortir un clip pour annoncer la sortie de l'album. Et puis après, bon, il y a mille manières de faire, mais il y a quand même un fil conducteur qui peut mettre un peu la pression, je trouve. Il y a une recette, c'est comme ça qu'on fait. Oh là là, si t'as pas fait si t'as pas contacté d'attaché de presse, si t'as pas fait ça avant, tu passes à côté d'étapes. Alors que je pense en fait, chacun fait bien comme il veut. Et il n'y a pas de... Enfin, c'est pas fatal aussi, fataliste. Ça peut, justement, par hasard, l'album peut arriver chez Noz. Et il y a quelqu'un qui le découvre au magasin Noz.
2: Oui, carrément. Tu veux en parler aussi, Thomas, de la sortie, là, vu qu'en plus, vous êtes tous les deux un peu en plein dedans, là, de ces considérations.
1: Ouais, c'est sûr qu'il y a une manière un peu classique, comme disait Zoé, de faire étape par étape, etc. Et si tu le fais pas, tu peux vite être noyé dans la masse, parce que, comme elle disait, il y a 1000 sorties par semaine aujourd'hui. Donc, c'est clairement pas, en ce qui me concerne, le truc le plus fun, je trouve, dans le fait de faire de la musique, hein, d'avoir à calculer si on est toujours visible sur les réseaux, de faire un clip ou un post, parce que sinon, les gens nous oublient. Enfin, c'est vraiment pas le plus fun, mais on est un peu obligé de vivre avec aujourd'hui, malgré tout, si on veut exister, quoi. Après, on peut très bien décider de s'en foutre et de faire sa musique sans se soucier de ça. Ce que j'ai longtemps fait, moi. Et là, c'est vrai que cet album, c'est la première fois que je fais appel à une attachée de presse. Et par exemple, j'ai fait appel à une attachée de presse plutôt que de faire un vinyle. C'était un peu le truc, les deux choses qui coûtent cher. Ça me tenait à cœur de faire un vinyle, mais à la fois, pour cette raison d'exister dans ce milieu et d'avoir de la visibilité, on a plutôt choisi d'engager une attachée de presse.
2: Mais oui, il y a un peu mille questions là qui peuvent survenir, mais du coup... C'est quoi concrètement son travail du coup à l'attaché de presse quand tu la contactes, tu l'embauches, voilà. Qu'est-ce qu'elle va faire peut-être en quelques mots
1: rapidement.
2: Disons
1: que c'est quelqu'un qui a déjà beaucoup de contacts au sein de la presse, des radios, qui connaît bien comment ça fonctionne et qui a pour mission de diffuser ta musique auprès, voilà, de faire que ta chanson elle passe à la radio, de faire que ton album il soit chroniqué, des choses comme ça.
2: C'est celle qui t'aide à être visible en tout cas.
1: C'est ça.
2: Et qui va faire vivre pour la suite, en fait, ta musique, votre musique.
0: C'est super, mais on va devoir s'arrêter là. Okay.
2: On pourrait en parler pendant des heures.
0: Je suis désolé, mais...
2: Ça sera peut-être l'objet d'une émission, d'une prochaine émission sur ce sujet.
0: Mais la radio est impitoyable. Merci beaucoup d'avoir été avec nous. Est-ce que, Zoé, tu peux nous redonner le nom de l'album et où est-ce qu'on te retrouve
3: Ouais,
0: ça
3: alors le nom, c'est Feng Shui, avec un G et un S. Et on joue notre release party le 26 septembre au Labo des Arts à Toulouse.
2: Super.
3: Voilà, c'est le jour de sortie.
2: Et Thomas, autopromo ?
1: Ouais, l'album s'appelle donc Tout Passe, il est sorti chez Luna Delia Records à Toulouse, et il y aura un concert à Toulouse le 25 octobre au Gloria, et à Paris le 17 octobre à la Pointe Lafayette.
2: Trop cool !
0: Et Thomas ?
4: Et moi je suis contactable sur les réseaux...
2: Studio l'alimentation.
4: Thomas Juvet, Studio l'alimentation, voilà. Merci.
0: Merci de nous avoir accompagnés aujourd'hui et merci à vous pour votre attention et votre curiosité.
2: Merci
4: beaucoup. Merci.
2: Et ben du coup, c'était Guillaume et Louisa pour Coulisses et merci beaucoup à Anne-Axel Sanabri à la réalisation pour Campus FM. Grand merci pour cette première.
0: Merci, on se retrouve bientôt pour un autre épisode de Coulisses, l'émission culturelle à retrouver en direct sur Campus FM ou en podcast. Au revoir.
2: Au revoir. Bisous.

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0: Bonjour, bienvenue sur Sexe Appel. Je suis Pascal Fagé, je suis médecin généraliste et sexologue au service de santé étudiant, autrement dit le SIMS, à l'Université Toulouse, la Commu, et je vous propose de parler de sexualité pour mieux la vivre. Je reprends la saison avec Lou. Bonjour Lou.
1: Bonjour.
0: Et Marie.
2: Bonjour.
0: Bonjour Marie. Vous êtes toutes les deux en service civique à Campus FM.
1: C'est ça.
0: Et alors, j'ai eu une petite idée de podcast, c'est de vous proposer de réfléchir à la question pourquoi une sexologue à la fac, puisque c'était une question ce matin en consultation, une personne qui venait pour tout à fait autre chose, et puis moi j'ai l'habitude de dire une idée de pourquoi on vient me voir ou quel est mon travail à la fac. Est-ce que vous imaginez quelque chose, Lou?
1: Ben, non. Moi, non, pas trop. J'avoue que le plus proche de ce que j'ai vu du métier de sexologue, c'est dans la série Sex Education.
0: Ah oui.
1: Que t'as peut-être vu, probablement.
0: Je l'ai vu, j'ai beaucoup aimé la première saison.
1: Ouais. Moi, on en parle avec Marie, on est un peu d'accord.
2: Ouais, c'est vrai.
1: Mais du coup, ouais, ça reste limité.
0: Jean, elle est psychologue et sexologue. Et okay. Moi, je suis médecin et sexologue. Et du coup, on n'a pas les mêmes approches. Déjà, ça, c'est une précision. Les psychologues sexologues voient généralement des gens qui ont besoin de soutien psychologique. Et l'approche n'est pas la même. Souvent, les psychologues écoutent beaucoup. Et moi, pour la petite histoire, je parle beaucoup. Vous allez vous en rendre compte. Marie, une idée de ce que je fais en dehors de ce que fait Jean dans la série Sex Education? C'est-à-dire, elle fait des consultations essentiellement?
2: Non, une idée de ce que tu fais, pas spécialement. Après, une idée de pourquoi les gens peuvent se tourner vers toi un peu plus, quand même. Je pense que dans les années d'études, quand on est jeune, la sexualité, en général, ça peut révéler beaucoup de questions sur qui on est, sur comment on se sent, sur une pression qu'on peut se mettre. Et du coup, d'avoir des gens vers qui se tourner, je pense que ça peut être un vrai confort, des fois, de se faire conseiller, en fait, finalement.
0: Alors, c'est exactement ça. Dans ma posture de médecin, j'ai beaucoup de médecins généralistes et sexologues, parce que des fois, c'est des questions qui viennent dans une consultation de médecine générale. C'est vraiment des questions... Alors, des fois, c'est des complexes. J'ai jamais eu de rapport sexuel. J'ai 22 ans.
2: Oui, bah,
0: Alors là, je leur dis, regardez dehors, vous voyez tout ce monde. La moyenne, c'est 17-18. Hein, l'âge du premier rapport est en train de changer. Plus tard qu'avant. Et je leur dis, y a 20-25% qui n'ont jamais eu de rapport sexuel et c'est OK. Et c'est pas parce qu'on n'a pas de rapport sexuel qu'on peut pas découvrir son corps et puis avoir du plaisir sexuel en plaisir solitaire. On va dire ça comme ça, c'est beaucoup plus joli que l'autre mot. Donc il y a des questions sur, effectivement, je suis complexée, j'ai jamais rien fait. Il y a beaucoup de questions autour de la pornographie. Oui. Des garçons, des filles qui viennent me parler de ça et on en parlera dans un autre podcast, ça sera un de mes sujets. Il y a des questions autour du plaisir. J'arrive pas à avoir du plaisir avec ma partenaire et toute seule ça marche bien, donc déjà là je les rassure, c'est déjà pas mal quand on connaît le plaisir en pratiquant soi-même des caresses. Il y a des questions autour du consentement, bien sûr. Alors, dans ma consultation, je pose toujours la question, est-ce que vous avez été victime ou témoin de violence physique ou sexuelle? Et je précise tout de suite, vous pouvez me dire joker. Parce que le but, c'est pas de savoir si c'est oui ou c'est non. Le but, c'est d'ouvrir un espace de parole où la personne pourra, sait qu'elle peut venir me parler de ce qui va pas, ou juste me dire, il s'est passé quelque chose. Certaines personnes me disent, je sais pas ce qui s'est passé, je ne sais pas comment le qualifier. Donc là, ça peut être intéressant de poser des mots. Et ça sera aussi l'objet d'un podcast puisqu'il y a quelque chose qui a changé sur la loi et le consentement. Et parfois, clairement, il y a des mots qui sont posés. J'ai été victime de violences sexuelles ou de viol. C'est digéré, c'est pas digéré. J'ai pas besoin d'en parler. Et ça, c'est aussi des choses qui viennent souvent dans la discussion. Donc en fait, il y a deux voies de recrutement, entre guillemets, des personnes à qui je parle de ma fonction et qui me posent des questions, et d'autres qui viennent clairement en sexologie parce que, alors, le plus souvent, c'est j'ai un copain ou une copine qui est venu vous voir. Ça marche très bien, le bouche à oreille. Ça peut être j'ai cherché sur internet et j'ai vu qu'il y avait la possibilité de venir voir une sexologue parce que j'ai tel et tel souci. Ça peut être des soucis plus en lien avec ce qu'on a dans la tête, et c'est parfois des soucis avec le corps. Le corps ne réagit pas toujours comme on veut, et j'en profite pour le rappeler, on respecte son corps. Parce que il y a tellement d'injonctions à faire des choses que parfois on fait soit pour faire plaisir à son partenaire, soit parce qu'on pense qu'il faut faire, qu'on parle de pénétration, qu'on parle de stimulation, sexe oral, tout ça. Et en fait, non, on respecte son corps et c'est vraiment important de faire ce qu'on a envie de faire et de s'écouter. Donc ça, des fois, ça m'arrive de faire des prescriptions du genre, pas de pénétration, comme ça, c'est moi qui prends la responsabilité et qui dis à la personne, que ce soit une personne à vulve ou une personne avec un anus, on a tous un anus, pas de pénétration, c'est moi qui vous le dis. Après, bien sûr, ils sont libres de faire, pas faire, mais ça conforte dans le sens où ah bah là, c'est comme une prescription médicale et ça me permet, avec mon ou ma partenaire, de poser certaines choses. Donc voilà, ça, c'est le côté consultation. Alors, il y a d'autres sujets, mais je pourrais pas être exhaustive parce que vous pouvez imaginer plein de questions. Des fois, je me dis, bon, je pense que j'ai fait le tour des questions et puis j'ai encore des questions auxquelles j'ai pas pensé. Enfin, j'entends des questions auxquelles j'ai pas pensé. Et après, j'ai une grosse activité aussi en promotion de la santé. Donc là, je vais à l'extérieur, je sors de mon bureau et il y a des forums de santé sexuelle, où je participe. Différentes façons de participer, soit c'est vraiment un temps organisé, soit une pause sexo, soit un café sexo. On cherche d'ailleurs si les auditeurs et les auditrices ont eu des idées pour étiqueter ces moments sexo, parce qu'en fait, quand on dit sexo, ça fait un peu brut et j'ai du mal, on a du mal avec les personnes qui sont chargées de la promotion de la santé à faire venir les étudiants et les étudiantes, parce que le mot sexo peut être un peu vilain. Donc j'avais pensé au poste de l'amour, mais ça fait penser au feu de l'amour et ça c'est pas cool. Donc si quelqu'un a une idée, peut m'aider, parce que je sèche un petit peu sur comment appeler ces moments d'échange autour de la sexualité. Ça pourrait être parlons sexualité, mais c'est pas forcément très fun non plus. Donc là, on a des moments, on va dire, qui sont bien établis, soit avec des établissements, les IUT, les écoles d'ingé, la fac, soit avec les bureaux des étudiants, les BDE ou les associations. Et là, ça, les associations d'étudiants, ça marche mieux parce que ils ont des moyens de diffusion d'informations qui marchent mieux que nous. Et ça, donc, c'est des moments officiels. Après, je peux aussi profiter d'un forum. Donc, par exemple, je ne sais pas si vous étiez à la fac de Capitole, de Jean Jaurès.
2: Non.
0: Il y a une grande canopée, un grand espace à la faculté du Mirail, et on organise fréquemment des forums avec plusieurs associations. Et moi, je fais de l'aller vers. Je reste pas derrière ma table. Je vais vers les étudiants. Je leur dis bonjour. Est-ce que vous savez qu'au SIMS, donc c'est le service de santé étudiant, il y a la possibilité de voir un médecin sexologue, c'est moi. Est-ce que vous savez que j'enregistre des podcasts et je leur donne le QR code et je leur dis, est-ce que si ça vous dit de venir enregistrer, vous venez. Enfin, je fais de l'aller vers. Ça, c'est le moyen le plus simple de donner de l'information et de proposer des consultations. Et parfois, ça m'est arrivé lors d'un forum de vie affective santé sexuelle, je me promenais avec un petit support et je disais bonjour, je cherche quelqu'un pour. Je tournais mon support et c'était marqué dessine-moi un clito. Et là, il y a eu des moments de rigolade. J'aurais dû avoir une caméra cachée. Je vais le refaire la semaine prochaine à la fac du Mirail, de faire ça. Parce que ça fait un effet brise-glace. Vous avez un groupe de garçons, un groupe de filles, ça rigole. Puis après, j'ai mon petit carnet, un petit calepin avec le crayon. Et je leur dis, allez, qui est-ce qui me dessine un clito? Et du coup, on parle de clito, on parle de plaisir, on peut parler de pénis. Parce que du coup, je leur dis, mais vous pouvez aussi me dessiner un pénis. Et ça crée un moment de discussion, un moment d'échange. Et je leur dis, bon, il faut parler de sexualité et on peut parler de sexualité sans parler de sa sexualité. Et parler de sexualité, ça permet de communiquer, ça permettra de diminuer les violences sexistes et sexuelles, parce que c'est souvent quand on ne sait pas qu'on peut avoir des réflexions, des propos blessants, que ce soit dans un couple ou que ce soit dans un groupe d'amis. Donc je suis vraiment à fond pour communiquer, d'où mes podcasts. Donc voilà toutes les activités que je fais. L'individuel, en groupe, ça peut m'arriver de faire aussi de façon bénévole des apéros sexos, on ne les appelle jamais comme ça à la fac à cause de l'alcool, sur d'autres cafés associatifs. Ça m'est arrivé de faire aussi des petites réunions avec des copines qui sont kinés pour faire de la formation auprès de jeunes mamans qui avaient accouché. Enfin, il y a vraiment plein. Alors ça, c'est en dehors de la fac, mais c'est vraiment important de chercher, enfin, de donner des informations, donner des outils pour que tout se passe bien dans l'intimité. Voilà, c'était Sex Appel, une émission proposée par Campus FM en partenariat avec la région Occitanie et la Commu, et à la réalisation Thomas Delafosse. Merci.
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relativement long. Donc il faut être proactif et ça demande aussi du soutien. Donc c'est extrêmement important aussi de trouver du soutien parce que comme la démarche est longue et qu'il faut faire plein d'essais avant de trouver qu'est-ce qui m'est efficace actuellement vu où j'en suis dans mon parcours, le faire seul, c'est pas évident. Donc vraiment, je conseille aux gens de bien s'appuyer, faire une bonne alliance thérapeutique avec les psychiatres, avec le psychologue. L'alliance thérapeutique, ben, par exemple, c'est surtout ne pas masquer des informations. Parce que ça, c'est le pire, parce qu'après, ça met déjà, pour un psychiatre ou psychologue, ils ne lisent pas dans notre tête. Donc si en plus on masque des informations, vous rendez leur travail extrêmement ardu, qu'il est déjà pas mal.

souhaite vraiment remercier chaleureusement Juliette, psychiatre et responsable entre autres des urgences psychiatriques à l'hôpital Purpan à Toulouse, François Berchenko à la régie et Thomas Delafosse à la production. Cette émission a été préparée par l'association ESMF Entraide Santé Mentale France à partir d'un document de Igor Tiriez. N'hésitez pas à nous contacter pour l'obtenir. 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
5: Bonjour à toutes et à tous, bienvenue sur les antennes de Radio Campus. Vous écoutez Univox, proposé par Radio Campus Grenoble. Pour cet épisode, je voudrais vous partager mon expérience du Festival du Printemps des Poètes et Poétesses à Grenoble, qui a eu lieu du 14 au 21 mars. Le Printemps des Poètes, c'est quoi ? C'est un festival national de poésie qui, chaque année, se décline un peu partout en France. C'est un peu comme une fête de la musique de la poésie, si vous préférez. À Grenoble, le festival est pris en charge par les étudiants et les étudiantes de première année du master Diffusion de la Culture. Toute l'année, en parallèle de nos cours, on travaille sur l'organisation de ce moment, de la demande de subvention à la programmation, en passant par la création de l'affiche. Pour cette édition, le thème national était « Liberté, force vive déployée », un thème large qui nous a amené à une programmation très riche et effervescente. Je vous emmène donc dans cette semaine du Printemps des Poètes et des Poétesses à Grenoble.
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5: Si le festival a eu lieu du 14 au 21 mars, on n'a pas attendu cette semaine pour organiser des événements. Afin de diffuser la poésie auprès de différents publics, y compris à des personnes qui ne pourraient pas forcément venir à nos événements, nous avons fait le choix de faire des activités d'EAC, éducation artistique et culturelle. Pour cela, on s'est rendu à l'école primaire Voltaire de Saint-Martin-d'Air, où on a travaillé avec trois classes, des CP et des CE2. On a pu découvrir ce que voulait dire la liberté pour eux, à travers des poèmes qu'ils et elles ont créés. Je rêve d'être premier pour applaudir. La gentillesse remplit le monde de liberté. Je retournerai le monde pour pleurer de mes rêves. Des activités de médiation, nous en avons aussi réalisées à l'EHPAD du Bois d'Arthas à Grenoble. Pendant 4 séances, nous avons lu de la poésie, discuté autour de la liberté et écrit sur ce sujet. C'était de vrais moments de partage et de découverte pour tout le monde.
6: Mais je vois pas bien, j'ai des lunettes qui ne me servent à rien.
7: C'est quoi la liberté? C'est quoi la liberté pour toi?
8: Qu'est-ce qui fait que vous sentez libre, monsieur?
9: C'est tellement compliqué, c'est beaucoup de choses.
10: C'est beaucoup de choses.
8: Est-ce que vous vous sentez libre en ce moment, dans la résidence?
11: Mais non, enfin on sait si on vient là, on ne sait pas qu'on n'est pas libre, on est libre de faire, mais on sait que ça sera comme ça, là, on accepte ou pas.
12: C'est une question de choix, alors, un peu la liberté.
13: C'est être soi-même. Parler comme on veut, agir comme on veut, pour pouvoir dire ouvertement ce que l'on ressent, ce que l'on pense.
14: La liberté, c'est de pouvoir faire un peu ce qu'on veut.
12: Faire un peu ce qu'on veut. Tout le temps ?
14: Tout le temps, oui.
11: Ben, la liberté, nous, notre génération, c'était le mariage.
12: Le mariage, c'était la liberté.
11: Ah, c'était la liberté.
13: Et la liberté de quoi? De conscience, que c'est personnel. Vous pouvez avoir cette liberté-là et être le contraire de votre voisin. Ce n'est pas une chose unique.
12: Il y a cette phrase qu'on dit souvent, la liberté des uns s'arrête ou commence celle des autres.
14: Est-ce que... voilà. On est arrivé.
15: Super. Les plusieurs étudiantes de l'université de Saint-Martin-d'Air. Et dans le cadre de nos études, on organise un festival à Grenoble qui va se passer en mars, qui s'appelle le Festival du Printemps des Poètes. On vous propose une série d'animations pendant 4 vendredis matins. Aujourd'hui, c'est de la lecture. Alors, je vais vous lire un poème de Jacques Prévert, que vous connaissez peut-être, qui s'appelle La Liberté.
11: La Liberté.
15: La Liberté, ce n'est pas partir. C'est revenir et agir.
11: La liberté n'est pas partir, c'est revenir et agir.
15: Ce n'est pas prendre, c'est comprendre et apprendre.
11: Ce n'est pas prendre, c'est comprendre
0: et apprendre.
15: Ce n'est pas savoir.
0: Ce n'est pas savoir,
15: c'est vouloir et pouvoir.
0: Ce n'est pas gagner,
15: c'est payer et donner. Ce n'est pas trahir, c'est réunir et accueillir.
0: La liberté n'est pas s'incliner, c'est refuser et remercier.
15: La liberté, ce n'est pas s'incliner, c'est refuser et remercier.
0: Ce n'est pas un cadeau, c'est un flambeau et un fardeau.
15: Ce n'est pas la faiblesse, c'est la sagesse et la noblesse.
0: Ce n'est pas un avoir, c'est un devoir. C'est un espoir, ce n'est pas discourir, c'est obtenir. Et maintenir, ce n'est pas facile, c'est si fragile, la liberté.
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5: Et puis est arrivée la semaine du festival. Pour bien rentrer dans cette semaine poétique, la fête s'est ouverte sur une soirée poétique électro, un concept imaginé par l'Office des Transports Poétiques, une association grenobloise de poésie. L'idée, c'était de lire des poèmes ou du slam au rythme d'un DJ set. Pour notre soirée, nous avons invité la poétesse et slameuse Aude Fabulet, accompagnée de deux DJ, Ilma et Odem. Je vous laisse vous immerger dans cette soirée enflammée.
16: On est ravis de vous accueillir ce soir au Paradis pour la soirée d'ouverture du printemps des poètes et des poétesses.
17: Ce soir, vous allez assister à un DJ set poétique électro. C'est un concept imaginé par l'Office des Transports Poétiques.

exploiter nos muscles et nos entrailles. L'organisme, voilà notre nation. Nos hymnes empruntent leur rythme aux gargouillis des tribes et au souffle qui s'intensifie. Les rires qui fusent sont notre mélodie, la gravité est notre loi.

0: Puis, le mercredi 18, on a ouvert notre festival à plus de monde encore. On a proposé une projection internationale. Pour insuffler un vrai vent de liberté, nous avons choisi de projeter le portrait de la jeune fille en feu de Céline Sciamma, avec des sous-titres en anglais, suivi d'une discussion toujours en anglais, menée par Pauline Rochette, présidente de l'association Patriarchie à Grenoble. Pour celles et ceux qui ne verraient pas le rapport entre ce merveilleux film et la liberté, écoutez seulement ça.
1: Votre mère est d'accord pour que vous sortiez seule demain. Vous serez libre.
2: Être libre, c'est être seule.
1: Vous ne croyez pas ?
2: Je vous dirai demain.
0: Et puis ce film, c'est aussi une contemplation de l'amour entre deux femmes. Un amour sain, un amour libre, et ce, au XVIIIe siècle. Mais c'est Pauline Rochette qui a vraiment su en parler. Je vous laisse avec ses paroles.
3: She wrote this movie for Adele and Elle. She wrote the movie for her because they are in a relationship, in a romantic relationship, and they broke it up just before the movie was shot. Drama. No, but it's very interesting because I feel like during the entire movie there is this idea of mise en abîme, which I don't have to translate. And I feel like this movie, sure, is a very feminist movie, but it's mainly about love. About a love story, let's say. And yeah, we are forced, even the way it's filmed, we are forced to put ourselves as the painter, right? Because we are watching Héloïse all the time.
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0: Je ne peux vraiment pas parler de cette semaine de festival sans évoquer notre soirée concert à Eve. Nous avons reçu deux artistes au style très différent, mais assez complémentaires. La première, Lila Eja, a un univers assez sombre et mystérieux. Le spectacle, en plus d'être un concert, était une vraie performance dans laquelle on voyait pas seulement une chanteuse, mais une silhouette dont la voix se confondait avec des nappes de basse et de guitare.

La deuxième, Janto, crée un mélange explosif de pop, techno et électro. Tout le monde dansait au rythme des boom-boom et des drops de notre artiste.

Comme toute chose, notre festival a eu une fin. Pour diffuser la poésie aussi loin qu'on ne pouvait, on a organisé notre soirée de clôture à la Grange à Gaby, à Angin, dans le Vercors. C'est un endroit très tranquille et apaisant, entre café des jeux, bistrot culturel, gîte d'étape et cuisine créative. Pour faire simple, la Grange à Gaby, c'est un lieu super cosy qui fait plein de choses. Et pour l'occasion, on a invité la chanteuse Aliénor de la compagnie grenobloise Ad Corum. Sa musique est un mélange entre douceur, engagement et humour. Dans ses chansons, elle parle d'anxiété, de féminisme, d'IVG et de plein de thématiques sociales. Le tout dans un piano-voix touchant et très doux.

Le festival du printemps des poètes et poétesses, c'était surtout beaucoup de poésie sous toutes les formes possibles. Cinéma, musique, lecture, performance, discussion, contemplation, tout ça dans un vent de liberté. Bien sûr, ce serait trop long de tout vous raconter en une seule émission. Je ne peux pas vous détailler tous nos événements. Donc j'ai pas pu vous parler de la randonnée poétique, de l'apéro-lecture, de la scène ouverte étudiante, des siestes sonores, de la pièce de théâtre ou encore de la rencontre en librairie avec Christopher Alexander. Ça ferait beaucoup. Par contre, tous ces événements, vous pouvez les revivre à travers nos photos et nos vidéos sur notre page Instagram pdp.grenoble, sur notre page Facebook Printemps des Poètes Grenoble ou encore sur notre site internet. Vous avez juste à taper Printemps des Poètes Grenoble et vous trouverez. Comme ça, vous pourrez aussi contempler notre magnifique affiche faite par Laura. Merci Laura. Et puis du coup, je profite d'avoir ce micro pour remercier tous les acteurs et les actrices qui nous ont aidés à monter ce projet. C'était ambitieux, mais grâce à elles et eux, on y est arrivé. Et puis, bien sûr, je remercie énormément les 14 autres étudiantes et étudiants du Master Diffusion de la Culture. C'était plus qu'un festival, c'était des moments forts que je n'oublierai pas. Donc merci à vous. Et voilà, c'était Univox sur le printemps des poètes et poétesses à Grenoble. Un épisode proposé par Campus Grenoble. Merci à Louis pour l'aide à la réalisation et à Charlotte et Adèle pour les prises de son. C'était Julie au micro et à la co-réalisation. Bonne journée et bonne écoute sur Radio Campus.

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0: Perforation, saison 5, épisode 18. Quand la Cinémathèque de Toulouse parle de 7e art, un lundi sur deux à raison de 30 minutes par épisode. Du cinéma, un peu, beaucoup, passionnément, à la folie, jusqu'à la démence, jusqu'à l'hystérie. Vous êtes bien sur les ondes de Campus FM 94 MHz, l'incomparable radio toulousaine, et c'est bel et bien le 18e épisode de la saison 5 de Perforation, l'émission pour parler de cinéma autrement, animée par Franck Lubé, responsable de la programmation de la Cinémathèque de Toulouse, et moi-même, Fred Thibault, petit saumon fumé de la FM à l'arête délicate, encore et toujours responsable de rien, mais membre éminent de cette même équipe de programmation. Anya Breien est une cinéaste qui incarne à elle seule le nouveau cinéma norvégien des années 70. Un nouveau cinéma dont elle a été le fer de lance et la plus grande représentante dans les festivals de cinéma les plus prestigieux. Celle qui a posé la Norvège sur la map monde du cinéma, celle qui après Ingmar Bergman et avant Lars von Trier aura incarné le cinéma scandinave pour le reste du monde. Mais Anya Breien, c'est aussi l'héritage d'un cinéma au féminin qui aurait dû faire école. Un cinéma féministe, bien sûr, qui met en scène des personnages qui posent la question de leur féminité et de leur place dans la société. Entre Petite lâcheté familiale, Faux vrai film de sorcière et Portrait de groupe étalé sur plus de 10 ans, retour en 7 films sur une cinéaste qui a su véritablement filmer à hauteur de femme. Mais avant d'en savoir plus, on se retrouve après ça.
1: Hi. Hello. Quatre, tout à fait.
2: Vous avez parti, c'est le film.

0: Hola. C'est tout ce que je sais dire en norvégien. Voilà. Je pense que ça veut dire bonjour.
1: Non, c'était pas, ah, t'es même pas sûr?
0: Je suis même pas sûr. Donc, c'était la bande-annonce de Wives, d'Anya Breien, donc cinéaste norvégienne. Il n'y avait pas de VF, c'est curieux, hein. C'est ouais. Voilà. En tout cas, c'est des films qui n'ont pas été doublés et on pourrait dire heureusement. Donc, Anya Breien, donc cinéaste norvégienne. Alors, j'ai repris tes mots dans l'introduction, le texte que tu as écrit pour présenter cette cinéaste. Alors, effectivement, à une certaine époque, elle a fait beaucoup de festivals.
1: Ouais.
0: Et Dieu sait s'ils étaient prestigieux.
1: Mais les films sont pas pour autant sortis sur les écrans.
0: Mais voilà. Alors, mais enfin, ça n'a pas.
1: En Norvège.
0: Mais ça n'a pas suffi.
1: Ouais.
0: Ça n'a pas suffi, donc quasiment l'intégralité de la filmographie en fait d'Anya Breien est restée, est passée un peu à l'as. Donc on est dans une période où on redécouvre donc des cinéastes et notamment des femmes cinéastes, ouais. et c'est tant mieux.
1: Ouais.
0: Je crois qu'on peut le dire. Alors pour rappeler rapidement, alors qui est Anya Breien? Est-ce qu'il y a un style Anya Breien? Et vous savez qu'aujourd'hui on ressort beaucoup de pétards mouillés aussi, parce qu'il faut bien le dire. Et est-ce que ça vaut le coup aujourd'hui? Ça fait beaucoup de questions, hein, je sais, d'un coup. Et est-ce que ça vaut le coup de se replonger? Alors je connais bien évidemment les réponses à toutes ces questions, mais c'est pour les auditeurs et les auditrices. Donc est-ce que ça vaut le coup de se replonger dans cette carrière tout à fait étonnante?
1: Alors ouais, ça vaut même plus que le coup, hein. C'est, il faut absolument aller voir les films d'Anya Breien, donc une cinéaste qui a fait ses, en fait qui est arrivée au cinéma assez
0: tardivement.
1: Oui,
0: hein.
1: Assez tardivement, c'est-à-dire que elle n'était pas d'habitude c'est j'ai 8 ans, j'ai vu tel film, ça m'a marqué et du coup je vais faire du cinéma. Elle a découvert le cinéma un peu plus tard et donc très vite elle a voulu faire des films et pour ça elle est venue donc à Paris en France et donc elle a fait ses études à l'IDEC. Donc l'ancien nom de la FEMIS et donc c'est là qu'elle a appris à faire des films en suivant cette école et donc elle est revenue ensuite en son pays et donc là où elle a commis quelques films. Le plus connu, je pense, c'est Wives.
0: Oui,
1: peut-être qu'on reviendra. Quand même, peut-être qu'on reviendra.
0: On va y revenir
1: ouais,
0: en détail.
1: Peut-être plus en détail. Et après sur la question du style, ben justement, c'est ça qui, je trouve que c'est ça qui est intéressant. C'est qu'en fait, on peut voir des films comme, on va voir les Wives ou la trilogie Wives, et on va voir par exemple le viol ou un jeu sérieux ou la persécution. Et qui sont radicalement
0: c'est très différent.
1: Ouais, c'est-à-dire qu'en fait les Wives, on est sur un côté un petit peu cinéma direct. Donc on est dans une action contemporaine avec trois actrices qui sont beaucoup aussi dans l'improvisation. Donc la caméra est plutôt caméra au point. Donc voilà, ça bouge. On est dans ce côté quasi documentaire ou en tout cas voilà très un effet de réel qui est vraiment saisissant et à l'inverse des films comme un jeu sérieux ou la persécution qui sont des films historiques donc là un jeu sérieux c'est vraiment film à costume avec un travail au niveau de la lumière de la couleur
0: qui est vachement bien,
1: extrêmement pictural la caméra très posée c'est beaucoup plus académique au niveau de la mise en scène donc voilà on pourrait je veux dire si on coupe le générique et qu'on vous montre Wives et qu'on vous montre un jeu sérieux, on fait pas forcément le rapprochement d'un point de vue formel. Par contre, sur le fond,
0: c'est là où tout se joue.
1: C'est là où tout se joue véritablement et où c'est une cinéaste, je trouve, qui est extrêmement précise, extrêmement fine sur la question en fait du féminisme. Je ne sais pas si on ne faudrait pas dire des féminismes.
0: Oui, c'est plutôt ça. Oui.
1: Et du coup, alors c'est une femme, donc elle parle aussi de questions qui concernent directement les femmes en connaissance de cause et la question en fait de la place des femmes dans la société à des époques différentes, puisque y a un jeu sérieux, on est plutôt fin 19e, alors que dans les Wives on est vraiment
0: c'est
1: très
0: contemporaine, c'est milieu des années 70.
1: Et en fait, la question, finalement, la question qu'elle pose et qu'elle développe dans tous ces films, c'est la place qui est imposée par une société et par, nous disons, une valeur morale.
0: C'est ça, oui.
1: Donc, c'est la place qui est imposée aux femmes, mais aussi aux hommes, ou comment les hommes se comportent vis-à-vis de cet ordre moral, quelque part. Et ce que je trouve qui est vraiment intéressant, c'est que on n'est pas forcément dans une opposition homme-femme, on va pas être dans un cinéma militant, mais c'est un cinéma qui pose la question aussi du coup des hommes, de la lâcheté dans la persécution par exemple, il y a un homme qui dit qui est l'amant en fait d'une femme qui va être stigmatisée comme sorcière. Et en fait, qui lui dit « je suis lâche ». Effectivement, lâche. C'est-à-dire que quand elle devient la victime du candiraton et du village, etc., qui trouve que cette femme est presque un peu trop indépendante pour être honnête, parce que c'est ça quand même l'histoire, et pourquoi en fait on la dénonce comme sorcière.
0: C'est surtout cet homme
1: ne prendra pas sa défense, alors que il l'aime.
0: Oui, tout à fait.
1: C'est tous ces jeux. En fait, c'est comment un ordre moral et social finalement impose une position aux femmes et aussi aux hommes, quoi. Ouais. Et on le verra pareil avec un jeu sérieux où c'est un homme aussi qui essaye de se débattre et qui arrive pas à sortir, alors que le personnage féminin va se libérer véritablement.
0: Et l'homme, lui, il n'y arrivera pas.
1: Et l'homme, en fait, il n'y arrive pas. C'est toutes ces contradictions. Et je trouve que les films sont vraiment très très fins. Et je trouve qu'il y a une étude à la fois psychologique des personnages, qui donne un reflet une réflexion vraiment saisissante aussi sur nos sociétés patriarcales et en fait de cet ordre moral qui est imposé aux femmes et aux hommes.
0: Oui. Et je reviendrai donc justement alors très très rapidement sur ce truc de style et de la forme et le fond.
1: Oui.
0: On aime bien ici en France donc associer les deux.
1: C'est vrai.
0: Malheureusement, alors est-ce que c'est un héritage de la politique des auteurs, comme on dit ? C'est-à-dire qu'on est un peu, on se retrouve face à une analyse, on est un peu démuni quand la forme ne s'associe pas au fond. Et je pense que Anya Brien, justement, est une cinéaste qui est au service de ses films, c'est-à-dire au service de ses sujets. D'où ces changements de style, en fait. Et je pense que c'est peut-être aussi pour ça qu'elle a un petit peu échappé on va dire par un manque de discernement critique de ne pas avoir su en fait rapprocher des films qui a priori n'avaient rien à voir mais qui ont tout à voir justement et qui ont tout à voir dans le fond on peut dire.
1: Oui c'est exactement on va avoir une Agnès Varda du coup qui est estampillée Nouvelle Vague etc et du coup qui sera très reconnue et donc parce que on arrive à définir une écriture et son cinéma même si Agnès Varda quand même elle fait aussi quelques des écarts.
0: Aussi
1: hein,
0: fait quelques écarts, oui.
1: Mais effectivement, Anya Breyen, d'abord, elle n'est pas française, donc en dehors des festivals, c'était pas forcément présenté. Peut-être qu'il y avait un engouement moindre aussi pour le cinéma scandinave à l'époque.
0: Tout à fait.
1: Bergman. Et du coup, elle est peut-être passée à l'as, comme tu dis, parce qu'on n'a pas une écriture à laquelle on se raccrocher peut-être à l'époque.
0: Mais c'est toujours après le même problème de ces grandes chaînes qui cachent la forêt. Tu parlais de Bergman, mais on a aussi Lars von Trier, qu'on a cité dans l'introduction. Alors certes, ce sont d'excellents cinéastes, des cinéastes imposants et importants, mais quelquefois qui cachent justement d'autres choses tout aussi importantes. Avant de revenir donc sur le cinéma d'Anya Breyen et cette fameuse trilogie Wives, qui est assez fascinante, on va s'écouter un petit morceau de musique, une petite légèreté.

0: Et oui, les filles, c'est fait pour faire l'amour. C'était Charlotte Leslie, le morceau date de 67. Alors, deux petites choses ailleurs sur ce morceau. Déjà, c'est une reprise, comme on aimait le faire au temps de Yéyé, c'est-à-dire qu'on reprenait la musique d'un single en principe anglo-saxon et on calquait et on mettait de nouvelles paroles dessus. Donc, le morceau d'origine, c'est The Capitals. Le morceau s'appelle We Got a Thing That's in the Groove, qui date juste de l'année d'avant. Charlotte Leslie qui avait essayé de percer sous un autre pseudo. Alors je me souviens plus de son premier pseudo, où ça avait pas trop marché. Donc là il revient donc sous son nom de Charlotte Leslie ou Leslie. Ce single qui va cartonner, qui va être diffusé en radio, et puis ça va faire pchit, le morceau est retiré des ondes. Alors pourquoi le morceau est retiré des ondes par le gouvernement français, hein, enfin on va dire l'autorité audiovisuelle de l'époque. Bah si vous écoutez bien les paroles, l'ironie ne vous échappera pas. Donc on est face à un texte qui est donc très très très très très ironique et qui est très très très féministe, mais on va dire que la France des années 60 n'était pas très très très très très féministe, donc le morceau a tout simplement été retiré des ondes.
1: Il a été censuré.
0: Pour féminisme. Ouais.
1: Ah c'est énorme.
0: C'est ça. C'est à cause de ces paroles donc qui sont excessivement drôles quoi. Voilà. Vous pouvez les trouver très très très facilement sur le net. C'est un morceau d'ailleurs qu'on retrouve sur une excellente compilation Born Bad. C'est les compilations Wiz. Donc où c'est des chapelets de morceaux yéyé complètement déviants.
1: Ouais.
0: Voilà, ce qui fait plaisir. On pouvait quand même dire des choses malgré la présence du généralissimo de Gaulle. Donc revenons sur Agnès Brienne,
1: ouais.
0: Et avec cette fascinante trilogie. En tout cas, moi,
1: ouais,
0: ça me fascine. Donc la trilogie Wives avec Wives 1, Wives 2, 10 ans après, et Wives 3, 20 ans plus tard.
1: Ouais.
0: Donc, et ça débute bien évidemment dans les années, on est au milieu des années 70. Donc portrait de groupe.
1: Ouais.
0: Donc trois femmes, trois copines. Alors, on trouve beaucoup de choses là aussi sur le net. Alors, est-ce que c'est vraiment une réponse aux Husbands de John Cassavetes?
1: Alors,
0: est-ce que la formule n'est pas trop réductrice quelque part?
1: Alors, donc effectivement, c'est ce qu'on, parce qu'il y a pas beaucoup de littérature sur Agnès Brienne. Donc, Wives est présenté comme une réponse aux Husbands de Cassavetes. Alors, quand on dit c'est une réponse à, en gros c'est comme si c'était presque une attaque en fait.
0: Tout à fait.
1: Alors moi j'ai lu une interview de Agnès Brienne et qu'il présente pas tout à fait de cette façon-là. C'est qu'elle a vu le Husbands de Cassavetes, qu'elle a trouvé ça vraiment bien et que elle s'est dit tiens en fait je vais en faire une version féministe. Mais c'est pas tant, enfin une version avec des femmes. Mais c'est pas tant une réponse, on va dire.
0: C'est pas une attaque en fait.
1: C'est pas une attaque
0: voilà.
1: En fait quoi. Ce serait plutôt une inspiration. Moi c'est comme ça que je le comprends dans son.
0: Je pense que c'est comme ça qu'il faut le voir.
1: Dans son interview, hein, parce que je l'ai lu dans une interview, mais je l'ai aussi entendu dans une interview où elle parle de Cassavetes et elle est pas, elle s'inscrit pas en faux par rapport au Cassavetes. C'est que du coup c'est la forme qui l'a intéressé, ce côté un peu libre, etc. Et que donc elle est partie sur ce film qui est de l'inspiration. En fait, on suit donc trois personnages, c'est trois actrices et qu'elle a rencontré sur un travail d'abord au théâtre,
0: ouais, c'est ça, oui.
1: et donc c'est un film qui est vraiment construit en mode vraiment improvisation. Beaucoup d'improvisation et en partant du postulat de départ qui est donc trois femmes qui ont 30 ans qui se retrouvent après des retrouvailles en fait, un repas, une petite fête comme ça de retrouvailles d'anciennes étudiantes et à la fin de ce repas de d'anciennes. Ces trois amis partent en gogote.
0: Sur un coup de tête.
1: Elles rentrent pas chez elles. Je dis, si on allait boire un autre coup, et puis voilà. Et donc elles rentrent pas chez elles. Et donc l'une est enceinte, voilà, l'une est donc enceinte, elle a déjà des enfants, l'autre a des enfants, travaille pas, l'autre travaille mais elle a pas d'enfants, elle est pas mariée, l'une est divorcée. Bref, c'est des parcours, on va dire des trajectoires un petit peu différentes. Et donc ces trois femmes partent en vadrouille en gros, voilà, pendant 2-3 jours, et donc on les suit, elles boivent des coups, elles vont dans un hammam, elles vont rencontrer des mecs qui veulent les prendre en photo, puis en fait elles vont complètement retourner le truc en les faisant poser eux, et genre vas-y fais plus le sexy, etc. Donc elle joue vraiment sur l'inversion on va dire des codes, de la même façon qu'on va les retrouver dans la rue. Là je pense que là vraiment il y a un côté vraiment cinéma direct.
0: Ouais, il y a un côté vraiment cinéma direct.
1: Ouais, ou en fait demande, du coup oui. elles sont dans la rue et puis elles arrêtent des mecs en disant bah tiens tu veux pas venir, toi t'es pas mal toi, ouais, là, ouais. Tiens, tu veux pas venir coucher avec nous là, et donc tu vois les gars complètement gênés, non mais là je peux pas, faut que je
0: sais pas si c'est des saisies qu'on appelle ça cinéma réel, mais
1: j'ai l'impression j'ai vraiment
0: l'impression de ça.
1: Je pense qu'à
0: certains moments il y a pas d'acteur.
1: Ah ouais, la caméra est là, il y a les trois actrices et elles arrêtent des mecs dans la rue qui passent et en lui disant Coco, t'es pas mal toi, tu veux pas venir choper. C'est un peu voilà, bon bref, elles jouent énormément de ce type d'inversion. Et donc c'est un film qui est extrêmement frais, 75. C'est 1975, on suit ces trois filles, elles ont 30 ans.
0: Trois actrices, juste une petite parenthèse, il y a vraiment une alchimie entre les trois actrices.
1: Ah ouais, carrément.
0: C'est complètement étonnant.
1: Hein. Ah oui, oui, oui.
0: C'est incroyable. Ouais.
1: Bah, il y a vraiment ce côté cinéma direct où on a l'impression d'être presque dans quelque chose de documentaire en fait, où on suivrait trois amis qui partent en vadrouille et donc voilà, et qu'on suit. Il y a vraiment un côté comme ça de effet de réel qui est vraiment vraiment saisissant. Et là où c'est vraiment, où ça devient vraiment génial, c'est que donc Anya Breyen va faire une suite, mais 10 ans plus tard, 1985,
0: ouais.
1: Avec les trois mêmes actrices. Qui reprennent les trois mêmes personnages, qui ne se sont pas vus du coup pendant 10 ans, enfin les personnages, c'est-à-dire que elles ont fait cette virée en 75, on les retrouve en 85, où c'est les retrouvailles, pareil, des anciennes de l'école, et les trois repartent comme ça en goguette, et puis il y aura un troisième, donc qui est en 1995, et là, à ce moment-là, elles ont 50 ans. Même principe, c'est les retrouvailles des anciennes de l'école, et les trois repartent en vadrouille. Donc c'est-à-dire qu'on les retrouve à trois instants. 75, 85, 95, donc 30 ans, 40 ans, 50 ans.
0: 20 ans.
1: Et voilà, exactement. Mais en fait, elles ne se voient pas entre ces moments-là.
0: Exactement.
1: C'est juste un moment où elles se retrouvent.
0: C'est les retrouvailles à chaque fois.
1: C'est les retrouvailles, voilà, comme vous avez des amis, et vous ne voyez pas pendant 10 ans, et puis voilà, vous retrouvez tous les 10 ans. Et ce qui est vraiment fascinant, émouvant, c'est que ce sont les trois mêmes actrices, forcément aussi qui vieillissent. Donc les personnages évoluent, on les retrouve donc à chaque fois à 10 ans d'écart de leur vie. Et donc elles ont bougé, qui a divorcé, qui ici, qui ça, et forcément il y a l'âge, donc du coup il y a la question de vieillir, la question de la séduction, et puis la question de qu'est-ce que ça veut dire être une femme, à 30 ans, à 40 ans, à 50 ans, mais de la même manière en 75, en 85 et en 95. Donc en fait, on a une espèce de fresque comme ça autour de ces trois personnages qui sont drôles, émouvantes. Il y a des moments durs aussi quand même. Hein. On n'est pas dans la comédie.
0: Voilà, c'est
1: comédie dramatique. Hein,
0: voilà, c'est de la comédie dramatique. Exactement.
1: Hein. Et du coup aussi, c'est Bah ouais, cette position, c'est quoi être une femme, celle qui a des enfants, ensuite bah les enfants bah ils ont grandi, on la retrouve enceinte et puis après doit s'occuper plus tard de sa mère qui est très qui est vieillissante, donc cette question de l'âge qui tombe dessus, une autre qui est très on va dire très libérée au niveau des mœurs, mais c'est aussi la solitude. Enfin, c'est très complexe, je trouve, finalement.
0: Bah, c'est humain.
1: Et c'est extrêmement humain. Et on a l'impression que ces trois femmes, de les connaître comme si c'était des proches véritablement. Et il y a cette alchimie dont tu parlais entre elles, mais du coup qu'on retrouve de film en film.
0: De film en film.
1: C'est passionnant. Moi je trouve vraiment beaucoup d'émotions, c'est vraiment fascinant, c'est à voir absolument. Alors je pense, enfin franchement je vous invite à voir tous les films d'Anya Breyen,
0: la trilogie
1: Wives, franchement là il faut se les faire les trois véritablement et ça va vous rester, et c'est une vraie expérience aussi de cinéma,
0: bah, le cinéma
1: presque romanesque.
0: On
1: prend le temps comme quand on se lance dans un grand et gros roman, c'est un peu la même chose en fait, et la manière dont on les retrouve, et les trois actrices elles sont géniales quoi.
0: Et bien nous irons les rencontrer dans les salles de la Cinémathèque de Toulouse. Donc on ne ratera pas ces 7 films de Anya Breyen. On adresse un petit clin d'œil d'ailleurs à Malavida,
1: oui,
0: qui ressort ces films-là. Actuellement, on les remercie. Et donc n'hésitez pas à voir du cinéma un petit peu différent. Viendez à cette toute petite rétrospective Anya Breyen à la Cinémathèque de Toulouse. Nous en avons terminé pour cette émission. On remercie comme il se doit François Berchenko, manette de cette émission. Dieu, qu'est-ce qu'il pousse bien les potards et les manettes et tout ça, des choses qui nous semblent complètement abstraites. Nous, on se retrouve dans 2 semaines.

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3: Bonsoir à toutes et à tous. Bienvenue sur Campus FM Toulouse et Radio Campus Montpellier. Je suis Gons et c'est le Melodious Mosaic Radio Show. On est ensemble pour 1h30 de musique. Et on attaque avec Milton Nascimento et Lo Borges. 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

Bonsoir et bienvenue dans ce magazine consacré à la sono mondiale. Un lundi sur deux, Antoine et Fabien vous rendent compte du grand métissage musical qui opère sur la planète. Vous êtes à l'écoute des Détours du Monde et en direct ce soir des studios de Campus FM. Alors une émission un petit peu

un petit peu à part de ce qu'on fait d'habitude, c'est que là ce soir on est sur les détours du monde, le live, et on reçoit le groupe de rock anatolien Johnny Macam au complet, et qui viennent nous, ils viennent nous présenter leur nouvel album et le concert du 28 mai qui aura lieu au Métronome de Toulouse. Alors voilà pour la présentation, il est 20h30, on est le lundi 25 mai 2026, laissez-vous embarquer dans un voyage musical live à travers le continent est-européen. La 465e des détours du monde, c'est parti.

nous débutons ce numéro par un premier morceau en direct live du groupe Johnny Macam. Je vois qu'ils sont tous pris, ils attendent mon signal. Allez-y les gars.

0: Et voilà, vous êtes en direct de Campus FM pour l'émission Détour du Monde, le live. Et ce soir, on reçoit en direct le groupe Johnny Macam. Antoine va nous présenter les membres du groupe et on va commencer à discuter avec Johnny Macam. Bonsoir Antoine, bonsoir Johnny Macam.
1: Bonsoir.
2: Et bonsoir Fabien, bonsoir les... Il n'y a pas de Johnny dans le groupe, on est d'accord hein?
1: Non.
2: Parce que j'ai cru te dire, on va commencer à parler avec Johnny.
1: Il n'y a pas de Johnny, mais il y a plein de Macam par contre.
2: Allez, on va présenter, je vais essayer de vous faire vivre visuellement un peu ce qui se passe. À ma gauche, tout au fond, là, il fait très chaud ce soir dans les studios de campus, hein, on est à 47 degrés là. Benjamin, la batterie?
3: Ouais.
2: C'est bien ça. À ma gauche, plus proche, il y a Kevin au...
4: Tu peux dire ton instrument peut-être?
5: Ouais. Synthétiseur basse, on est léger.
2: Synthétiseur basse, ok. Okay.
1: Antoine. En live, il fait de la basse aussi.
2: Et en live, il fera de la basse. Ce jeudi, au métronome, il aura la basse.
1: C'est ça.
2: À ma droite, Ebru. Je l'ai... Voilà. Ouais, bien prononcé. Bon, merci. Alors, avec un instrument, j'ai envie de dire, traditionnel, ouais, qui nous vient de Turquie.
6: De Turquie, en Allemagne.
1: T'as pas de micro.
2: Ouais, on est sur. Ouais, je peux te.
0: Non, mais j'entends. On va ouais, mettre un micro.
1: Un morceau, un instrument traditionnel turc qui s'appelle le kanun. Et qu'on retrouve pas seulement en Turquie, il a des déclinaisons du Maghreb en passant par la Turquie jusqu'à la Chine.
2: Okay.
1: On trouve cette forme d'instrument avec différents accordages selon les musiques.
2: J'ai bien aimé continent est-européen. Bien, en intro. Donc on est là et plus loin.
1: C'est ça.
2: Et donc là, c'était Yann.
1: Yann, ouais.
2: Qui est avec un joli sax.
1: Je suis au saxophone et au saxophone électronique.
2: Ok. Ouais. Et le cinquième membre du groupe, à notre droite, c'est Camille. Avec c'est une ça. Guitare à deux manches. Mais c'est un nom peut-être?
7: Non,
2: c'est une guitare à deux manches.
1: Mais on peut noter aussi que c'est une guitare, justement, le manche, c'est une guitare sans frettes.
0: Oui, c'est ça.
1: Donc c'est fabriqué, ça a été créé en Turquie d'ailleurs.
2: Ah ouais, quoi.
1: Assez récemment par un musicien qui s'appelle Elkan Oğur, qui est encore en vie.
2: Okay.
1: Et donc qui permet de jouer justement les makam, qui sont les modes, les gammes de la musique turque, qui contrairement à un piano comme il y a derrière moi, avec des touches blanches et des touches noires, il y a des touches entre ces touches-là.
2: Okay.
1: Et ce que permet aussi l'instrument de Hebrew, le kanun, on voit, les auditeurs le voient pas, mais vous pouvez l'imaginer très fort, vous tapez dans Google kanun, K-A-N-U-N, et il y a plein de cordes avec des petites bouts de ferraille qui permettent de les lever de chaque fois entre do et ré de un dixième, voilà.
2: Ok.
1: Voilà.
2: Est-ce que ça fait penser aussi Maloum Roumain? Pas du tout.
1: Pas du tout.
2: Pas du tout. Ouais. Ok.
1: Bah, ça fait penser parce que c'est un trapèze avec des cornes, mais en fait, en vrai, c'est pas du tout les mêmes musiques.
2: Ouais, c'est pas le même son.
1: Ouais, ouais. C'est pas la même musique. On pourrait penser au centaur, sinon iranien, tout ça, mais c'est quand même assez différent.
2: C'est encore autre chose. Voilà, d'accord. Et je continue quand même les présentations avec Xavier qui est venu mixer l'ingénieur du son du groupe qui est là.
1: C'est ça.
2: Première fois qu'on a l'ingénieur du son. Merci d'être venu comme ça au complet. Il y a des câbles partout ce soir.
1: C'est ça.
2: Et donc on vous propose ce live jusqu'à à peu près 22h. Le live donc de cette fin de saison des Tours du Monde. Cette année c'est Johnny Macam. Moi j'ai envie de vous demander pourquoi le nom du groupe. Alors Macam, ok.
1: Macam, voilà, on va dire c'est pas la vraie traduction, mais on va dire c'est solfège, quoi, dans le sens où c'est une théorie de la musique turque donc, qui inclut les rythmes et les gammes et aussi l'évolution, la manière d'interpréter tout ça. Voilà.
2: Et Johnny,
1: ben c'était pour le côté rock'n'roll, fun, parce qu'on est fun avant tout.
2: C'est ça. Du fun et du Macam. Les Johnny Macam. Alors déjà, je le dis, je le redis, jeudi soir, métronome, il reste des places, c'est ça?
1: Il reste des places, ouais.
2: Ouais.
1: Voilà, on vous attend.
2: Bon, on en reparlera de manière en fin d'émission. Peut-être deux mots sur comment s'est créé la rencontre, le groupe, et après on va vous écouter sur un deuxième titre. Comment ça s'est formé, le groupe les Johnny Macam?
1: Ben, ça s'est créé à Istanbul. Ça s'est créé à Istanbul. C'est une rencontre entre Ebru, Camille et moi à Istanbul. Ebru était là-bas
2: en mode vacances ou pas du tout?
1: Pas en mode vacances. Ebru était là-bas. Elle était étudiante à l'époque. Nous l'avons débauchée après vers la musique. Elle étudiait la sociologie. Et Camille et moi, on était là-bas pour apprendre justement les makams, la musique turque.
2: En autodidacte ou dans une fac ou...
1: Non, pas à la fac, avec des cours privés, en jouant avec des musiciens, tout ça.
2: Ok.
1: Ouais. Voilà. Et donc après, on a déménagé à Toulouse, et puis voilà.
2: C'était en quelle année ça, tu l'as peut-être dit
1: Non, je l'ai pas dit, mais on va dire qu'après, voilà, on n'a pas changé de nom, mais c'est vrai que le groupe à l'état actuel et avec les sonorités actuelles, l'esthétique actuelle, on va dire que ça date de notre premier EP, donc pas cet album qui sort en 2026, on a sorti un EP en 2023. 23-24, et du coup on va dire que voilà, ce groupe actuel, ce Zouji McAlpin, il date de 2024, et par contre notre rencontre elle date d'il y a un moment, ouais.
0: D'accord. Et voilà. J'avais une question là, par rapport à la rencontre, Camille et toi, vous étiez dans une optique de créer quelque chose, ou c'était juste par curiosité, par envie d'apprendre
1: C'était plutôt par envie d'apprendre, enfin après Camille et moi, bon, c'était un peu différent, je pense que Camille il était là-bas que pour prendre des cours, moi c'était à la suite d'avoir habité dans les Balkans, en Bulgarie, tout ça, c'était un peu la suite d'un truc dans les Balkans.
0: Donc le groupe de musique, c'était un peu une rencontre, quoi. Ça n'a pas été, vous n'êtes pas parti là-bas dans l'esprit de fonder un groupe.
1: Pas du tout. Non, même quand on s'est rencontrés, Boule ne savait même pas qu'elle était chanteuse.
0: D'accord.
1: Elle savait pas non plus qu'elle allait jouer du canoun.
0: Ok.
1: Bon, je sais pas si on l'a présenté au canoun, mais c'est surtout c'est la chanteuse du groupe avant
2: et
1: tout.
2: Oui, on a entendu une superbe voix, ouais. Ça va, elle lutte contre un petit virus, mais ça va aller. Bah, allez, elle sera rétablie pour jeudi, rassurez-vous. Oui. Huile essentielle et compagnie. On va vous laisser jouer peut-être un deuxième titre.
1: Avec plaisir.
2: Vous êtes prêts?
1: Ouais, d'accord.
2: Allez, moi je vais rejoindre Fabien là-bas, et puis c'est parti.
1: Donc deuxième titre, c'est...
0: Alors le premier déjà, on a
2: pas
0: eu le titre
2: du premier.
1: Alors le premier, pardon, ce titre-là, hop là, excusez-moi, je vous laisse passer.
2: Hop, c'est bon.
1: Ça va, Domo? Non, j'ai qu'une œil.
6: Baladine Wonderland.
1: Yo, yo, yo, Dale, c'est le nouveau titre. C'est comment je vais l'appeler?
6: Qu'une.
1: Quoi? Hob. Si, dur. Domo, si, Bilosuna. Ok, il a un titre. En fait, c'est une composition, celle qui est récente et qui n'est pas tout à fait sur l'album. Il y a sur l'album un titre qui s'appelle Baladine Wonderland. C'est un peu une. Quoi, comment dire? On a pris ce titre de l'album, on l'a un peu transformé pour le live. Voilà.
0: Ok.
1: Et le prochain morceau, donc, ça sera
5: Yann Ardenner.
1: Yann Ardenner, qui est un peu le morceau, comment dire, un peu le. On a sorti un clip de ce morceau en début d'année. C'est le single, ouais, c'est le single de l'album et voilà.
0: Ok. Ben on vous écoute, Johnny McCam, en direct des studios de Radio Campus. Pardon.

0: Et c'est splendide. Bravo à Johnny McCam qui est qui sont les invités de l'émission Détour du monde, le live en direct dans les studios de Campus FM Toulouse. Allez, on retrouve derrière la vitre Antoine et les Johnny McCam.
1: Oh, excellent, j'ai beaucoup aimé. Est-ce qu'on serait pas sur un single?
2: Exactement.
1: Bah, avec un clip.
2: Il y a un clip.
1: Et le clip, alors oui, j'étais le voir avant ce soir. Très sympa. Est-ce que vous pouvez nous dire deux mots sur ce clip? Tourné où? Tourné.
2: Oui, il a été tourné à Toulouse dans un studio secret. Où,
1: on ne dévoile pas les sources.
2: Atlanta. Studio Atlanta.
3: Studio Triax.
2: Triax avec par Cédric
4: Gleyal. Gleyal. Yuri Prod qui a fait pas mal de clips pour pas mal de Toulousains, pour beaucoup de groupes toulousains.
2: Et surtout, il a fait notre clip d'avant. Il a fait Urfa le Yam et Zelden, qui est tourné dans la Camargue avec un cavalier camarguais, avec un accent camarguais, et qui ressemble à un kurde.
1: Ok. Voilà. Bon, ben, faut aller voir les clips de Johnny McCam. Et l'album, vous l'avez enregistré où, du coup?
2: Il était enregistré chez Xavier. Il a un studio à Montech, notre ingé son, qui nous suit en live et qui a participé à la création de cet album. Donc, on a fait des prises chez lui. On a fait des prises aussi chez moi à la maison pour tout ce qui passe pas dans l'air, qui est plus facile à prendre. Donc, des claviers, voilà, bon, sax électronique, un peu du clavier de Kevin. Et ensuite, on a fait des prises à Istanbul pour les guests. Donc, le Betul qui joue du kanoun, le même instrument qu'Eblou, qui est la professeure de Eblou, en fait.
1: Ok.
2: Et un musicien que je connais quand j'habitais en Turquie, Junaid Sepeci, un clarinettiste rome d'Istanbul, assez réputé. On est allé dans un studio à Istanbul, un petit studio, faire les prises. Et après, on a fait encore une dernière guest sur la mer Noire, donc Kara Deniz, c'est ça le nom de l'album. C'est Kara Deniz, et donc il joue du kemenche de la mer Noire, donc c'est une espèce de violon. Et aussi, on a enregistré Pascal de Monsan, un clarinettiste ici, en France.
1: Et quand tu dis en Turquie, vous y allez tous à chaque fois ou c'est des prises de son
2: Non, on était là qu'avec Evlou. On
1: D'accord,
2: a fait les prises tous les deux.
1: Ouais. D'accord, ouais. Et est-ce que vous avez déjà joué en Turquie?
2: Oui, pas avec cette formation-là, par contre.
1: D'accord.
2: Le premier Johnny McCam, bon, après, personnellement, on a joué en Turquie d'autres concerts, mais voilà, c'est pas encore, ils ont encore l'exclusivité. Ont la chance.
1: Et alors moi, pendant ce morceau, j'ai pensé un peu à Omar Suleiman. Je ne sais pas si c'est un artiste que vous écoutez ou...
2: Si, carrément.
1: Au niveau du son, là, ça... Il y avait un petit truc...
2: Je pense que, voilà, dans ces sons-là de comment dire, de musique traditionnelle, mais qui sont en fait amplifiés et modernes et qui ont suivi la route de la modernité musicale en prenant sur le passage les synthétiseurs, les batteries électroniques. Et donc, ça mélange des sons très anciens comme la voix ou par exemple même le kanoun, l'instrument des blues, et à côté on peut voir des instruments comme totalement électroniques. Et Omar Suleiman, c'est quand même ça, parce qu'en fait c'est quelqu'un qui joue avec un clavier, il y a du gros boom boom derrière, mais en fait voilà, les chants qu'il fait, c'est des chants kurdes anciens, en fait c'est un style de chant qui est très ancien. Et donc c'est pour ça que les sonorités ça nous parle complètement, nous c'est complètement notre truc.
0: Et justement là tu parlais donc de l'inspiration d'Omar Suleiman, et la vôtre vient d'où? Est-ce que vous reprenez des classiques que vous transformez à la sauce Johnny McCam, ou ce sont des compositions qui viennent complètement de vous?
2: On a commencé par là, en fait, parce que justement, on était en plus étudiants, on est toujours d'ailleurs étudiants de ces musiques, parce qu'en fait,
0: On apprend tout le temps, quoi.
2: On apprend tout le temps, mais donc au début, on faisait de la reprise ou de l'arrangement de morceaux traditionnels, et donc sur le premier EP qu'on a sorti en 2024, et cet album, Kara Deniz Dreaming, c'est. Enfin, le premier EP, c'était que des compositions, et Kara Deniz Dreaming, il y a une seule reprise sur 10 morceaux.
1: D'accord.
2: Donc on est quand même un groupe, maintenant, on est parti, voilà, dans la composition.
1: 9 compos, une reprise, et donc le chant. C'est en kurde, c'est ça?
2: En turc,
1: pour d'accord.
2: Seulement en turc, quelques phrases en français, mais voilà, c'est peut-être la prochaine étape d'ouvrir à d'autres langues.
1: Ok.
0: Ouais, et après, voilà, on voulait savoir pour nos auditeurs, si nos auditeurs qui vont dès le 29
1: 28,
0: mai,
1: le
2: 28, jeudi.
0: Non, pour l'album.
1: Ah, l'album,
0: J'étais encore sur l'album.
1: T'es sur l'album,
0: La phase concert. Il sort vendredi, l'album, c'est ça?
2: Non, il sort jeudi au métronome.
0: Ok, ouais. D'accord.
4: Vendredi, c'est la sortie nationale. Ah, ouais. Gros truc.
1: Oui,
4: ouais,
1: ouais, nous on a 29 là sur votre.
2: Oui, ouais, effectivement. Il y a eu plusieurs sorties. Il y a eu une sortie numérique déjà qui était en avril, puis après en physique, donc au métronome le jeudi 28 mai à Toulouse. Et apparemment, il y a une sortie. Non, moi j'étais même pas au courant, mais nationale, voilà.
0: D'accord, voilà. Le 29. Ouais. Et est-ce qu'on parlerait pas du 28 après un.
1: Eh ben, on va peut-être vous laisser.
0: Un petit morceau. Vous avez le temps.
1: Un long morceau.
0: Allez, on a décidé, on voulait jusqu'à 22h. Donc.
2: Ouais, mais ça fait. Ouais.
0: Ça fait pas mal. Ça fait un morceau, non.
2: Ouais, bah on va vous faire un mot. En fait, voilà, donc comme on disait, notre chanteuse, on était en Bretagne, on vient de rentrer de Bretagne, on était en résidence pour préparer la sortie, elle a attrapé un peu froid.
0: Après, c'est vous qui gérez.
2: Et donc voilà, on va pas faire très très long, mais en tout cas, ouais. On va jouer un instrumental qui est une composition qui est un Chief Teteli, c'est une danse donc traditionnelle, mais là qui est électronique, on l'a appelé holographique Chief Teteli. Et sur l'album, vous pouvez le retrouver justement avec un guest énorme à la clarinette, Junate.
1: Allez, c'est parti pour un morceau instru donc des Johnny Macam, troisième titre de ce live Détour du Monde. Vous êtes toujours sur Campus FM avec Détour du Monde. On est ensemble jusqu'à 22h.

0: Wow, énorme, énorme, les Johnny Macam en direct des studios de Campus FM pour une interview, une émission spéciale des Tours du Monde, le live, donc consacrée à ce groupe qui s'est rencontré à Istanbul. On va continuer l'interview avec Antoine qui est passé de l'autre côté là, du miroir. Je vais lui laisser mettre son casque. Bon allez, je comble. On va parler maintenant de l'actualité du groupe Le Concert, en l'occurrence du 28 mai.
1: Ouais Fabien, ouais, je fais tourner la gourde parce que il fait maintenant 53 degrés je crois. Encore plus 6 ou 7 degrés depuis tout à l'heure. Très très chaud.
2: Ah, il fait bon. Ouais.
1: Faut dire qu'il y a du matos, il y a du matos dans le studio, donc ça joue. Mais waouh, on a pris une bonne claque sur cet instru avec Fabien et Simon hein, qui est là ce soir, qui est venu voir le live en un spectateur.
2: Eh ben cool, ouais.
1: On a pris notre petite claque, c'était canon.
2: Cool, ben merci, voilà, c'est ce qui va attendre un peu les spectateurs.
1: Ça va bien groover sur la scène du métronome jeudi, on dirait. C'est et ça. Il fera chaud. Hein,
2: je pense qu'il fera, voilà, c'est le petit entraînement, on s'entraîne dans les vraies conditions.
1: C'est ça.
2: Voilà.
0: Donc il y aura peut-être. Vous développez les morceaux de l'album en version où les morceaux sont déjà développés sur le.
2: Au niveau du timing, tu veux dire?
0: Ouais.
2: En live, ils sont souvent plus longs que sur l'album, quand même.
0: Ouais, ouais.
2: Mais pourtant, sur l'album, c'est pas non plus des morceaux de 3 minutes. Enfin, on a essayé de faire quelques, comme ça, des trucs un peu plus courts.
0: Ouais.
2: Pour les formats actuels, quoi, qui marchent bien. Mais oui, c'est sûr qu'en live, on joue plus longtemps. Ouais.
0: Ok.
2: Ouais. Vu que c'est la transe, quoi. Donc, ouais, une fois que ça tourne, on n'a pas envie que ça coupe. Ouais, le public non plus.
0: Ok.
1: Et alors, tu me disais tout à l'heure qu'il y avait des premières parties. On est sur une soirée au métronome. Sur la soirée, il y a trois groupes du coup. Est-ce que c'est thématique ou
2: On peut trouver un thème effectivement parce que donc le premier groupe c'est un one man groupe. C'est Boris Viande.
1: On est sur des noms de groupes.
2: Son style, il se caractérise lui-même comme techno romantique. Bon, c'est ses compositions aussi. C'est inspiré de musique balkan. Il joue de la trompette, mais il essaie pas d'aller dans la virtuosité quoi. C'est un peu des textes. C'est quoi. Un peu avec du second degré aussi. C'est assez classe. Et ensuite on a Alberi Sonori, donc c'est un super groupe italien d'Italie du Sud qui sont arrivés à Toulouse un petit peu avant nous, je crois. C'est un des premiers groupes que Eblou a vu à Toulouse, quoi, quand on est d'ailleurs, on est arrivé ensemble à un concert d'Alberi Sonori. Ils sont super, maintenant ils ont changé un peu la formule. Ils sont, si je crois bien, ils sont trois chanteuses plus Pépé qui joue un peu de tout. Il joue plein d'instruments, il chante, il fait de la guimbarde. C'est de la trance aussi, mais pas électronique. C'est de la trance pour le coup acoustique. C'est super.
1: Et on est sur donc une soirée de trois groupes toulousains.
2: Ah non, c'est pas du tout. Alberi Sonori, enfin ils sont dans la région eux, mais par contre le Boris Vian, lui, il est à Rennes.
1: D'accord.
2: Ouais,
1: okay,
2: voilà.
1: Ok.
2: Voilà.
1: Et vous êtes tous basés sur Toulouse coin, quoi.
2: Et dans le coin, c'est ça, Tarn et aux alentours de Toulouse, ouais.
1: Ok,
2: ouais, c'est ça.
0: Alors après, on peut aussi peut-être dérouler la suite à partir du 28. Ah non, il y a eu les dates précédentes là.
1: Il y a une tournée, à venir, ouais.
2: Ouais, il y a quand même pas mal de dates cette année. Ouais.
0: Le 28 mai, là, vous êtes, je vois, à Bordeaux notamment dans une semaine.
2: À Bordeaux dans une semaine, c'est un festival. Comment il s'appelle, les amis?
0: Festival Chahut, non?
2: Le Festival Chahut, c'est ça, ouais. À Bordeaux. Et le lendemain, on est à l'Alimentation Générale à Paris. Et puis ensuite, pas mal de dates. J'invite tout le monde à aller sur johnnymacam.fr ou sur les réseaux et à nous suivre parce que maintenant, ça nous aide.
0: Et vous terminez, je vois là sur le planning, le 24 septembre par Paris.
2: Et voilà, on fait la release à Paris, en fait, un peu plus tard à la Java à Paris, ouais.
0: Voilà.
1: Ok. Et j'ai vu qu'il y avait une date à la Grasse aussi. Petit festival qui est sympa.
2: Abracadabras, oui.
1: Voilà,
2: exactement.
1: C'est ça.
2: Ça, c'est en.
1: Belle prog, hein.
2: Juillet.
1: Ouais, c'est ça. 17 juillet.
2: 17 juillet, c'est ça, ouais.
1: Dans un bel écrin.
2: Ouais, il paraît que c'est super.
1: Ouais.
2: On a hâte.
1: Très, très beau site avec un monastère en fond.
0: Donc, un été bien chargé, une grosse actualité hein, pour les Johnny Macam.
2: Ouais.
0: Voilà, album plus tournée.
2: C'est ça.
0: Bon, et
1: peut-être deux mots sur où et comment se procurer l'album.
2: Alors l'album, alors le mieux pour nous, c'est le 28, jeudi 28 mai.
1: Oui. Amener du liquide, amener la carte.
2: Au métronome, mais bien sûr, ça nous ferait plaisir.
1: Ouais, plus simple, ouais. Ouais, ok.
2: Et d'ailleurs, à ce sujet, attention. Oula, il grave, voilà, tout le monde.
1: Grosse annonce, visiblement.
2: Voilà, avec le code que je donne maintenant, le code, c'est le plus vieux Kevin de France.
1: Ouf.
2: Si vous donnez ce code le soir du métronome, le CD sera en réduction pour vous à 10 euros. Voilà.
1: Ouais.
2: Gros code, ça fait normalement il est à 15 euros. Voilà.
1: Alors,
2: je répète le code.
1: Oui, oui.
2: Le plus vieux Kevin de France. On n'a pas la réponse. Et si quelqu'un a la réponse, alors là on lui offre la totale, mais on n'a pas la réponse en fait. On se demande.
0: Donc, voilà. Et si on a la réponse?
2: Eh bien, si on a la réponse, là, on sait même
3: la
2: pas
3: totale,
2: ce qu'on fait, mais je pense que.
3: Le kebab.
2: Je pense que la personne, on l'amène en tournée avec nous.
3: Ouais.
2: Voilà. Il vient, la prochaine fois, il vient en Bretagne, et on va le mettre.
1: Il monte sur scène, sinon.
2: Et il peut monter peut-être, ou autre, je sais pas.
1: Il y a déjà un Kevin sur scène. Peut-être
2: c'est
1: pas
2: ça.
1: De...
2: Voilà.
0: Alors, okay. On peut peut-être se retrouver pour une dernière discussion après un.
1: Ah ben,
0: vous êtes chaud, les Johnny McCann.
1: Vous êtes sur quoi là, un dernier titre ou vous voulez enchaîner deux comme.
2: Je pense. Ben, ça dépend des Blues et de sa petite gorge.
1: Un petit dernier. Un petit dernier. Il faut l'aménager pour ce jeudi.
0: On reviendra discuter 5 minutes avec vous.
2: Avec plaisir.
0: Ensuite. Ben alors.
1: Ben pour se dire au revoir.
0: Ouais, voilà, pour se dire au revoir.
1: Allez.
2: El Chai, il était pas, El Gedjé, il était pas plus facile, non? Dur à chanter.
1: Donc voilà, les Johnny McCann s'organisent pour leur dernier titre live de ce soir. Et ben, je vous laisse avec eux et on se retrouve dans quelques minutes.
2: Yes.
1: Allez, on va refermer la porte, il va refaire chaud.
2: Alors, c'est Delalem, c'est ça?
4: Mm-hmm.
2: Yes.

0: Ben, merci beaucoup. Hein. On est donc en direct. Là, c'était le dernier morceau des Johnny McCam. Donc, une émission des Tours du Monde, le live, un petit peu plus courte que d'habitude, hein, parce que on reçoit ce soir le groupe Johnny McCam qui fera une représentation donc le 28 mai à Toulouse.
1: Et ben, on métronome.
0: Au métronome, hein, Antoine.
1: Accessible en métro.
2: Et évidemment.
1: Et alors les places, ouais, on peut les prendre un peu partout, à droite, à gauche, sur le site du métronome, évidemment.
2: Ouais, il y a lien vers la billetterie, sur le site du métronome et sur notre site aussi, réseaux sociaux, tout ça.
1: Allez, on prend ses places pour jeudi soir. Il va faire chaud, il va faire beau, on sera bien. Il y aura trois groupes et voilà, vous serez.
0: Donc vous êtes en trois.
2: On est en troisième, ouais.
1: Ouais, vous finirez la soirée.
2: Métronome, il faut dire peut-être l'heure de départ, parce qu'au métronome, c'est 20h ouverture des portes, et en fait, il faut pas tarder, parce que 20h15, ça va être le premier groupe.
0: Ok,
2: ça enchaîne. Parce qu'il y a un arrêt du son au métronome qui est à 23h30, donc voilà. Avec trois groupes, c'est en général.
1: Ça s'enchaîne.
2: Ça enchaîne.
1: Je crois qu'on peut manger sur place désormais.
2: Ouais, je pense qu'il y a un peu tout ce qu'il faut. Ouais.
1: Et puis l'album sera en vente dans la cour ou dans la petite salle à côté.
2: Complètement, dans la music box, je pense qu'il y aura.
0: Super. D'accord. Et on vous retrouve en dédicace ou
2: Ben, une fois qu'on a fini le concert, on sera là.
1: Avec la réponse au jeu.
2: Exactement. Ou pas.
1: Pour les plus chanceux. Merci d'avoir fait le déplacement, d'être venu avec tout ce matériel, avec cette chaleur. Merci beaucoup. Franchement, ça fait plaisir. Et on va se voir jeudi, je pense. On va essayer de venir jeudi soir quand même.
2: J'espère. On espère tous.
1: Et alors on a une surprise. Oui, on va se quitter avec une actu, parce que nous on a une émission en général on fait pas trop de live, on fait plutôt des diggers, on va dire, on cherche la musique. Et là on a trouvé un petit morceau de Gaillé sous Acquiol que vous devez connaître, j'imagine.
2: Bien sûr, ouais.
1: Qui vient de se faire inviter sur un album. Alors l'album derrière cet album, je connaissais pas, il s'appelle David Kern, multi-instrumentiste, compositeur, beatmaker, producteur français. Son groupe c'est Asa Gaia. Et donc elle est invitée avec pas mal d'autres artistes sur ce projet qui s'appelle Crimson Buffalo, qui sortira le 26 juin. Et on s'est dit que, ma foi, c'était une bonne idée de se quitter avec la voix de Gaillé sous Acquiol, qui est quand même une grande figure de la musique stambouliote, on est d'accord. Peut-être un petit mot sur elle, si vous la...
2: Ben effectivement, je pense que de toute façon, à l'étranger, c'est la Turque peut-être la plus connue chanteuse, quoi. Parce que les gens parlent d'Antin Gün, mais ils sont pas vraiment turcs. Enfin, ils sont d'origine turque, mais ils sont hollandais.
1: Hollandais, ouais.
2: Et d'ailleurs, il y en a que deux dans le groupe, la chanteuse est partie maintenant, il n'y a que le chanteur et le joueur de sas, je crois, qui est d'origine turque. Et donc Gaillé sous Acquiol, c'est actuellement la seule turque qui tourne vraiment à l'étranger, qui est connue, quoi.
1: Ouais. Voilà. Et elle était passée à Rio Loco et...
2: Exactement.
1: Grosse claque aussi sur là.
2: Ouais, c'est super, ouais, carrément.
1: C'est vraiment génial ce qu'elle fait. Donc voilà, on vous dit merci, au revoir.
0: Ah ben merci beaucoup.
1: On prend soin
0: merci
1: de soi pour jeudi, on se rétablit.
0: Voilà.
1: Et on se retrouve donc sur la scène du métronome jeudi soir. Et donc on se quitte avec ce morceau qui s'appelle The Revolution.
0: Ouais, et puis nous, on se retrouve le 6 juin.
1: Dans 8 juin, dans 15 jours, et on parlera de la proc de Rio.

0: Bonjour et bienvenue sur Start & Block, une émission du réseau Radio Campus France. Aujourd'hui, on vous emmène avec nous à Grenoble, au Ciel, où on accueille un de leurs groupes résidents. Donc avec nous, on a Barus, un groupe d'atmosphérique death metal. Est-ce que déjà, vous pouvez tous vous présenter un petit peu individuellement, nous dire ce que vous faites ?
1: Alors bonjour, moi c'est James et je suis guitariste dans le projet.
2: Bonjour, je suis Ben et je fais le chant et quelquefois je fais un peu de guitare.
3: Bonjour, moi c'est Alexis et je fais la batterie dans le groupe.

0: Depuis combien de temps vous faites de la musique? Ou plus globalement, depuis combien de temps est-ce que le groupe existe?
1: Ça fait assez longtemps, parce qu'on jouait déjà ensemble dans un...
0: Ouais. Ça commence à faire...
1: Ouais, non, ça fait un bout de temps, on est un peu des vieux du circuit, du circuit local de death metal.
0: Oui. Vous vous êtes pas lassés les uns des autres
2: Ça va, il y a eu des mouvements, mais on arrive...
0: Ouais, oui, c'est vraiment... au cas où, si on avait un qui n'était pas cité, il pouvait se vexer maintenant.
1: Non, on est 5. Il y a eu des moments où on était à géométrie un peu variable, mais là on est vraiment à 5. Ouais.
0: Comment ça s'est passé, la formation du groupe au début? Comment vous avez composé ensemble?
1: Alors, initialement, ça s'est fait entre Marc-Antoine et moi, donc l'autre guitariste et moi-même. Plus parce qu'on avait envie de jouer du death metal un peu bizarre et pas que du death metal un peu dans le stéréotype de musique très violente, très ancrée sur la puissance avec ce truc un peu macho quoi, enfin musique de bonhomme, mais justement plutôt d'explorer des trucs un peu plus peut-être un peu plus dark, un peu plus introspectif aussi, et puis ensuite on a essayé de trouver un peu du monde pour compléter ça, donc on était avec Kirvin à la batterie initialement, Ben nous a rejoint assez rapidement, il était censé rejoindre enfin il a remplacé un bassiste qui devait nous rejoindre grosso modo, et puis il a fini par être chanteur, et puis Alexis pas si longtemps après, qui est un peu de la génération d'après nous autres, nous on est un peu plus vieux, mais...
3: Ouais, ça fait encore mon appareil dentaire quand je suis rentré dans le groupe.
1: Oui,
2: oui,
1: il n'avait pas encore passé son bac.
3: Assez jeune.
2: Ouais. Et les batteurs sont toujours plus jeunes parce qu'on a besoin quand même qu'ils arrivent à tenir la cadence, le cardio et tout.
1: Faut la vitalité après ça.
0: Vous venez de vous traiter de vieux tout seul. Hein.
2: C'est ok, c'est ok. C'est ok.

0: le nom de groupe Barousse en fait, en grec ancien, parce qu'on n'a pas de parole en grec ancien, mais on a quand même un nom de groupe en grec ancien. Mais ça traduit la notion de fardeau.
1: Okay.
0: Et en fait, cette idée-là, elle est vraiment centrale, je pense, et elle l'était encore peut-être plus au début du projet, où il a été beaucoup question finalement de dépeindre un peu l'enfer, mais plutôt au travers des problématiques de santé mentale et de choses comme ça. Et ça, c'est des choses qui sont, je pense, un peu... Bon, chacun d'entre nous dans le groupe le vit à sa manière. Moi, je sais que cette musique-là aussi, c'était un moyen de me... de me dépatouiller un peu avec ça, ouais, de faire une espèce de catharsis par rapport à ces problématiques-là. Et c'est vrai que là, maintenant... C'est encore présent, mais on en arrive aussi à dépeindre des choses un peu plus exogènes, enfin qui sont pas forcément que la question de la lutte à l'intérieur, enfin de chaque individu, mais qui sont un petit peu plus tournés vers l'extérieur et vers le monde extérieur au sens large.
2: D'autres formes de vécu que les nôtres.
3: Moi, je dirais un reflet du monde en fait, hein, parce que c'est vrai que. En fait, il y a eu une transition sur la prod d'avant qu'on avait faite, Fange. Il y avait quelque chose de... Bah, c'était période Covid, etc. Bref, donc je pense que la dépression nous a atteints. Mais il y a quelque chose, en fait, d'un peu intérieur, en fait, qui retrace un peu nos sensibilités dans le groupe. Mais il y avait quelque chose de tellement terre-à-terre comparé à ce qu'on faisait avant, qui était... En fait, qui a été boursouflé de références mystiques ou de références littéraires, que d'un coup, en fait, pour le nouvel album, on s'est rendu compte aussi qu'il y avait une sorte de modernité de l'atroce qui pouvait aussi être dépeint. Il y a le contemporain, en fait, plutôt. Et je pense que c'est ce que veut dire James, typiquement, oui. Là, la thématique du dernier. C'est pas des choses sur lesquelles on est. En fait, elle part d'une réflexion de départ, c'est-à-dire si on devait faire comme tous les groupes de death, de raconter des histoires de serial killers et de meurtriers, ça tout le monde l'a fait. Par contre, si on parle de violence ordinaire, parce que c'est ce que dépeint l'album, bah, là on va se rendre compte que d'un coup tout est plus palpable. Mmh. Et donc quel registre on va utiliser pour parler d'un sujet en fait qui est un sujet déjà qui est une sorte de vision, une sorte de reflet du monde, et surtout comment on va comment on fait en sorte qu'il soit consistant en fait, comment on fait en sorte qu'il marche.
1: Et vous avez tous commencé par du death metal ou vous avez des formations plus classiques à la base?
0: Et ben moi j'ai commencé quand même beaucoup par le metal, pas forcément que par du death, mais on va dire les musiques un peu de ce type là et ça s'est plutôt élargi par après, donc à aujourd'hui, enfin je fais encore du death avec Barousse, mais je fais beaucoup de musique expérimentale, beaucoup de musique électronique aussi, mais c'est vrai qu'on a tous un peu nos chemins différents là-dessus.
3: Ouais. Ouais, tout à fait, parce que quand j'ai rencontré James et Marc-Antoine, moi j'avais déjà quelques groupes de black metal en fait qui tournaient, et c'est vrai que moi je suis rentré surtout par la partie black metal, metal extrême de manière générale. Et d'ailleurs c'est ce que j'ai proposé un peu dans le groupe, un peu dans les voix hurlées et un peu énervées. Mais c'est vrai que bon, on sortait du lycée. Moi je suis un autodidacte, hein, j'avais 14 ans, j'ai pris une guitare et puis j'ai commencé à jouer du Metallica, et puis au fur et à mesure j'ai commencé à jouer des trucs un peu plus bourrins. Donc moi pour le coup j'ai pas du tout un parcours classique, mais j'ai toujours eu un souhait d'essayer de piocher dans ce qui pouvait se faire dans l'écriture un petit peu académique à ma façon. Et c'est intéressant parce que nos parcours, nos profils sont assez hétérogènes, parce que tu vas peut-être t'expliquer, Alexis, toi t'as fait le conservatoire.
4: Ouais, moi je viens pas du tout du death metal à la base, et c'est ça qui est assez fou, c'est-à-dire que quand je suis rentré dans le groupe, j'étais assez jeune, je crois que j'avais 17 ans.
3: Oui, t'étais
4: quelque chose comme ça,
3: encore.
4: Et je venais plus du prog, du rock, du nu metal. Je me souviens quand j'étais gosse, je tapais du System of a Down dans ma chambre, quoi. Et à côté, mes formations musicales, c'est plus le jazz, la funk, les musiques actuelles, mais pas dans le sens metal et metal extrême. Et je me souviens aussi que j'aimais pas le growl à l'époque. Et ça, c'est assez fou, c'est qu'il y a deux chanteurs qui m'ont fait aimer le growl, c'est le chanteur de Pef, qui a un growl assez profond, et Ben, quand j'ai fait la première répète, quoi.
0: Non, mais...
4: Je te dis, hein.
1: Le compliment en direct.
4: Ça m'a concilié avec le growl, quoi. Et puis je me suis dit pourquoi pas tenter l'aventure et c'est parti et ça a commencé à développer plus le côté death metal et tout, mais c'est vrai que je viens pas du tout de là à la base, ouais.
3: Mais en tout cas, juste pour rebondir sur vraiment la création de Barous, c'est vrai que c'est un peu une sorte de transition entre on a tous envie de faire des musiques, une musique en fait, en tout cas en lien avec le death, mais comme une sorte d'affirmation de qu'est-ce qu'on veut vraiment faire. On s'est vraiment posé un moment en se disant qu'est-ce qu'on veut écrire, qu'est-ce qu'on veut porter. Un peu comme si d'un coup c'était le projet sérieux, entre guillemets. Et c'est vrai qu'on a je me souviens d'avoir des conversations avec James un peu en mode de quoi on veut parler, comment on veut en parler, quelles sont les références qu'on a, qu'est-ce qu'on choisit, qu'est-ce qu'on décide de mettre de côté. Parce que c'est vrai que même déjà à l'époque, même si on avait une approche très death metal, on se disait mais ça, cette influence, ça nous intéresse pas, on va piocher ailleurs. Donc et je pense que ça, c'est pour ça qu'on est assez complémentaires en fait dans la façon dont on fait la musique, parce qu'on travaille tous ensemble pour composer. Donc
1: ouais, ça allait être ma prochaine question. Comment ça se passe quand vous composez une musique? Est-ce que vous commencez par exemple par la partie musicale, par la partie texte? Est-ce qu'il y en a un qui s'y met et qui après propose aux autres? Vous y mettez tous en même temps?
4: Bah, généralement, c'est toi, James, hein, qui propose beaucoup d'idées, qui a beaucoup d'inspiration là-dessus. Enfin, au niveau des guitares, au niveau des riffs.
0: Ouais, c'est vrai que c'est une musique qui est très écrite quand même. Et qu'on peut difficilement la composer en jammant en répète ou en étant dans un rapport un peu dans le temps réel, quoi. Parce que ça nécessite des grosses mises en place.
4: J'allais dire, ouais. On s'essaye un peu dernièrement.
0: Oui, on y vient.
4: C'est intéressant.
3: C'est des choses à la marge, en fait, mais qu'on a besoin.
0: Oui. Mais c'est vrai que, en tout cas, surtout dans ce qu'on faisait au début, et même encore, je pense, dans une certaine mesure aujourd'hui, ouais, c'est quand même une musique qui a besoin d'être un peu formalisée pour qu'on puisse déjà comprendre entre nous ce qu'on est en train d'essayer de faire et pour que ça sonne. Parce que si on la joue mal, ça sonne vraiment hyper... ça sonne pas du tout, quoi. Et c'est assez déprimant. Donc ouais, dans les premiers temps, c'était beaucoup moi qui m'inquiétais. Et puis je venais avec des idées, puis on réarrangeait un peu. Et là, ça s'est un peu élargi. Donc on est plusieurs, finalement, à apporter un peu des pattes différentes en termes de compo. Et puis les morceaux ont beaucoup plus évolué au fil du temps qu'on les a joués là. Pour le dernier album là qu'on est en train de démarcher, on a vraiment pris un an et demi, je pense, où on avait l'écriture de base de l'album, mais on a joué les morceaux
4: encore, ouais.
0: Encore et encore, réarrangé, réfléchi un peu des mises en place et à ce qui rendait les choses un peu plus limpides, un peu plus naturelles, quoi.
4: C'est vrai que ce dernier album, il réunit un peu tout ce qu'on fait, quoi, quand on crée un album, dans le sens où il y a principalement James qui va écrire des parties, qui va les proposer. Il y a Erwan, le bassiste aussi, qui a écrit des riffs, qui a écrit des parties, qui propose des idées. Marco aussi, qui lui va écrire des riffs vachement plus nerveux aussi. Et c'est intéressant. Enfin, on a une espèce de complétude quand on amène nos parties ensemble. Et généralement, moi en tant que batteur, ce que je vais faire, c'est que je vais prendre les parties qu'il m'a écrites et puis je vais les écouter, les imprégner, enfin m'en imprégner, ensuite je vais un peu les oublier et puis partir complètement sur autre chose. Et c'est ça qui fait un peu le beurre. Et puis ensuite il y a Ben qui vient écrire par-dessus, je crois, ton processus d'écriture, c'est quand les...
3: Dans les grandes lignes, c'est ça. Quoi, en fait, James, c'est quelqu'un de très sensible et avec lequel je suis souvent transporté, en fait, quand il écrit quelque chose. Je me dis, ok, il y a un sens derrière. Après, le sens vraiment porté des textes, ça va être une convergence de plusieurs choses. Ça va être ce que je lis à ce moment-là, les références beaucoup filmographiques et beaucoup de choses vidéoludiques, parce que je suis un gros fan de jeux vidéo, bizarrement, même si on peut pas forcément faire le lien de façon directe. Mais c'est vrai que James arrive avec quelque chose de très viscéral avec Barous. Et au début, c'était vraiment, il arrive, il maquette quelque chose, on arrange tout ça, et puis je place du chant dessus, sachant que je fonctionne jamais avec, j'écris un texte, puis après j'essaye de le placer dedans. Ça fonctionne pas comme ça. Je cherche même presque des onomatopées à intégrer d'abord d'un point de vue musical, et ensuite je cherche du sens du texte. Donc on arrive des fois avec des mélanges un peu étranges. Et toujours avec l'idée de dire, si j'utilise telle ou telle langue, il faut que musicalement ce soit différent. Je traite pas le français de la même façon que de l'anglais, parce qu'il y a quelques passages en français, par exemple, des passages en latin des fois, parce que moi, je me prends pour un lettré. Mais, enfin, ce que je veux dire par là, c'est que chaque langage doit être utilisé d'une façon spécifique. Et après, les thématiques, elles sont pas forcément claires au départ. Elles le sont au fur et à mesure. On s'est vite rendu compte, en fait, que la thématique en permanence était toujours l'enfer. Et que l'enfer était toujours présenté d'une façon différente et de façon toujours de plus en plus atroce, hein, pour être tout à fait honnête. Mais parce que je pense qu'on fait un death metal qui n'est pas un death metal de concours, dans le sens où on peut avoir un death metal qui est quelquefois très, qui est un petit peu second degré, qui va parler de choses très très dures, très très sombres, mais un peu comme quand on va voir un slasher, on n'est pas choqué par ce qu'on voit. Moi, je pense qu'on est plutôt du versant où on va parler de sujets qui sont des fois très difficiles et qui sont viscérales et qui sont pas forcément très agréables à entendre.
1: Voilà. Effectivement, si vous parler de plus en plus d'enfer et de manière de plus en plus atroce. Effectivement, c'est pas forcément les sujets les plus faciles à aborder, j'imagine. Mais du coup, ça t'est arrivé d'avoir des chansons où ton texte à la fin, enfin au début du coup plutôt, il avait vraiment aucun sens et t'as dû vraiment te creuser le cerveau pour que ton texte ait un peu de sens?
3: Je ne crois pas. Faudrait peut-être me dire si c'était le cas. Il me semble que non, parce que il y a eu des moments où on a dû se poser des questions sur comment tel ou tel texte fonctionnait vraiment, et on a dû faire des réécritures dessus, ça c'est sûr. Mais vu que ça fonctionne souvent par thématique, chaque album un peu a une thématique globale. C'est pas forcément des albums à thème comme je l'entends, enfin comment on pourrait l'entendre, pardon. Sauf dans le cas précis, par exemple, de Drowned, qui est vraiment une adaptation de la Divine Comédie, une sorte de, j'avais une obsession pour ce truc-là et je trouvais que ça collait avec le travail de James à ce moment-là. Mais non, sinon c'est plutôt des ajustements. Surtout, en fait, c'est plus un travail, parce que ça, il y a beaucoup de travail de relecture et le groupe fonctionne beaucoup là-dessus pour relire, même pour la musique, hein, je sais pas que pour le texte, mais on relit beaucoup, se dire est-ce que ça fonctionne vraiment, et le sens du texte, il est hyper important, parce que il faut qu'on essaye de polir au fur et à mesure. Mais non, des moments où je me dis non, ça n'a aucun sens, ça non, en général non.
0: Non, puis sur les arcs un peu thématiques, globalement on se met d'accord assez vite quand même. Du coup voilà, des fois ça va être rephraser quelques trucs, avoir des tournures un peu plus claires ou des choses comme ça, mais on sait pas encore exactement comment ça va sortir, mais en gros on sait où on va quand même avec les textes assez vite. Ouais.
1: Vous chantez en anglais, en français, en latin, c'est tout, c'est où il y a aussi autre chose.
0: C'est très occasionnel, le latin.
3: Le latin, en plus, c'est presque pour me moquer de ça, pour être tout à fait honnête.
1: Okay.
3: Dans cette scène, on a tendance à se faire passer pour ce qu'on n'est pas. Mais non, c'est surtout de l'anglais et du français, mais surtout beaucoup d'anglais, parce que je sais pas ce que en penseront les autres, mais l'esthétique rock, de manière très large, je trouve qu'elle fonctionne avec aussi on va dire une certaine diction anglo-saxonne, et même aussi le vocabulaire. Le vocabulaire est un peu spécifique. J'aurais tendance à préférer la poésie en français que parler, je veux dire. Par exemple, spoken words en français, j'aime beaucoup. Ça marche aussi en anglais, hein, mais je sais pas. Après, c'est une question de sensibilité, je dirais.
1: Et ça vous mine pas des fois, du coup?
0: Il y a un truc un peu bipolaire peut-être entre le fait que voilà, on traite de trucs un peu pas drôles et en plus on essaie de les traiter de manière un peu frontal, quoi. Et par contre, je veux dire, quand on en répète, on s'amuse, on rigole, c'est un vrai plaisir de jouer les trucs ensemble, et du coup, il y a un peu les deux facettes, quoi. Mais en tout cas, quand on se rejoint pour jouer, on n'est pas à faire un concours de celui qui tire le plus la tronche et de qui est le plus dark.
3: Je disais tout à l'heure, c'est-à-dire que on parle de sujets difficiles, mais en fait, nous, quand on va l'expérimenter, c'est pas on le vit pas comme une sorte de torture. On est en train de faire certes un simulacre, mais on essaye de faire un simulacre qui est sincère, du mieux qu'on puisse, en tout cas. Et je pense qu'il y a un peu de ça aussi.
4: Après, ouais, le côté cathartique, je pense que ça dépend des instruments, parce que bon, personnellement, à la batterie, ça défoule plutôt. Du coup, c'est vrai que même quand j'ai passé une journée un peu pourrie, le fait d'arriver en répète et de taper très fort sur la batterie en faisant du death metal, c'est très cathartique, très agréable, malgré les thématiques lourdes qu'on aborde. Du coup, ouais, non, ça reste quand même une expérience très positive quand on joue ensemble.
1: Si je comprends bien, vous avez un album là qui est en train de... peu travailler dans les bacs.
4: Tout à fait.
1: Donc dans les, vos projets en cours.
0: Oui, donc on a un nouvel album qui s'appelle Afre, donc en français, qui qu'on a terminé il n'y a pas très longtemps, et voilà, on est en train de démarcher actuellement. On ne sait pas exactement quand il va sortir, on ne sait pas encore exactement chez qui encore, mais c'est en train de se discuter. Mmh. On espère avoir avoir ce truc-là qui voilà qui sorte dans les 5-6 mois qui viennent.
1: Et ben, si jamais les extraits que vous aurez entendus dans cette émission seront sans doute de cet album, du coup, merci beaucoup d'avoir été là avec moi pour présenter votre groupe.
3: Merci
0: à toi.
1: Le groupe, c'était Barus, et merci beaucoup de nous avoir écoutés sur cette émission de Starting Block.